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4: Bonjour à toutes et à tous, c'est Morgane, bienvenue dans De Boule Vanille, le rendez-vous estival de Canal B, tous les jours de l'été à 17h et en rediffusion le lendemain matin à 9h. Aujourd'hui, je vous propose un De Boule Vanille consacré au Forum des associations féministes, organisé au 360 par Bug en juin dernier. Et pour cela, je vais laisser le micro à Élise. Bonjour Élise.
5: Bonjour Morgane. Alors nous, avec Delphine, on a eu la chance de se mettre dans la peau de reporter le temps d'une après-midi et de partir interviewer des assos qui militent pour rendre les espaces publics et festifs plus safe et accessibles aux femmes. Parce que spoiler alerte, c'est toujours pas le cas. On a réalisé des reportages et des interviews. Et je vous propose d'écouter la première interview avec les Sarah sont dans la place.
6: Donc le collectif des Sarah sont dans la place et a pris vie en novembre 2024. Suite à la réhabilitation de la place Sarah Bernard qui a été végétalisée et au cours d'un conseil de quartier, un groupe d'habitants s'est réuni en disant ce serait bien que la place Sarah Bernard soit un peu plus féminine parce qu'elle est très masculine. Et donc, des habitants et habitantes ont créé ce collectif pour redonner de la visibilité aux femmes sur la place Sarah Bernard.
2: Elle se situe où, la place Sarah Bernard ?
6: Alors, la place Sarah Bernard, enfin le square Sarah Bernard plus exactement, est dans le quartier de Briquigny, à côté du super, entre le Super U et le centre social des Champs-Monceaux.
2: Vous êtes nombreux, nombreuses dans ce collectif ?
6: Alors, en noyau dur, nous sommes cinq, à vraiment être toujours présente quand il le faut. Et puis après, une fois par mois, on propose un déjeunons ensemble sur le square Sarah Bernard, où là, bah, tous les habitants peuvent nous rejoindre. On peut être une vingtaine un jeudi, une quinzaine le jeudi du mois suivant. Enfin voilà, ça fluctue. Mais en noyau dur, on peut dire qu'on est à peu près cinq.
2: Et à part ces déjeuners, vous avez d'autres actions ?
6: Alors, un dimanche par mois, on propose une promenade au parc de Briquigny. Voilà, donc pour l'instant, on est sur un déjeuner par mois, un jeudi, et une marche au parc de Briquigny le dimanche. Et puis, nous sommes en train de réfléchir à proposer, une fois par trimestre, des thématiques sur le droit des femmes, que ce soit en éducation, en santé, pour occuper. Parce que nous, notre but, en fait, c'est d'occuper l'espace public et que les femmes osent aller dans les commerces du square Sarah Bernard et osent occuper cette place.
2: J'imagine que, du coup, votre présence ici au Forum est très importante. Comment vous y êtes venue ? On est venu vous chercher ? Vous en avez entendu parler ?
6: Alors, j'ai toqué à la porte. En fait, depuis le mois de janvier, parce que pour cette année-là, on avait proposé une exposition. D'accord. Que l'on n'avait pas proposée l'an dernier. Et je suis allée voir Bug, parce que moi, je connais l'association Benenova qui est à la maison des associations. Et j'ai tapé à la porte de Bug en leur disant « Est-ce qu'on pourrait mettre notre exposition quelque part ?» Et ils m'ont dit, mais on pense à quelque chose, venez le 6 juin.
2: Ah, c'est une très bonne chose. Et du coup, vous parlez d'une exposition, et moi je vois en effet vos pancartes. Et est-ce que vous accepteriez de me les commenter un peu ?
6: Bien sûr.
2: On commence par celle de gauche ?
6: On commence. Alors, donc là, les Sarah sont dans la place avec le rideau. C'est en fait le gros événement que l'on a proposé en mars 2025, parce que une fois par an, au mois de mars, on propose un gros événement sur la place Sarah Bernard, plein d'animations, et à la fin de la journée, un repas offert à tous les habitants qui veulent bien s'inscrire, cuisiné exclusivement par les hommes.
2: Ah, ça on aime.
6: Et donc là, en fait, ça c'est le début du, du 8 mars 2025 où j'avais fait une vidéo avec toutes les photos que l'on avait faites. Et en fait, parce que Sarah Bernard était une théâtreuse, une dramaturge. Donc voilà, avec le rideau. Là, c'est un des repas que l'on fait au fournil, parce que les mois d'hiver, quand il fait froid ou quand il pleut, on se réfugie au fournil, qui est un commerce de restauration sur le square Sarah Bernard, et où justement, il n'y avait que des hommes. Et maintenant, les femmes osent y aller. Voilà, parce que nous, on faisait nos réunions au fournil. Et quand il fait froid, voilà, on se met au fournil.
2: Alors je précise, du coup, ce dont on parle, c'est une photographie avec que des femmes
6: oui.
2: Sur la photo.
6: Oui, parce que ce jour-là, il n'y avait que des femmes. Mais bon, alors nous... On aimerait bien avoir plus d'hommes, hein, mais ils sont peut-être un petit peu réticents. Voilà, mais c'est vrai qu'on a peu d'hommes, à notre grand regret.
2: Et alors là, je vois une autre photo où on voit une guitare, vous avez l'air de chanter.
6: Alors là, c'était un conseil de quartier où les Sarahs ont chanté la chanson qui a été écrite, ça passe vite, hein, en 2025, et avec l'aide de Lalo,
2: d'accord,
6: qui est un musicien et qui est de l'association Chantage. Alors, chante, sans E, accent et âge de l'âge. Voilà.
2: D'accord.
6: Ça, c'est la pancarte de la manifestation du 8 mars des Sarahs. Voilà. Donc, avec la photo de Sarah. Ça, c'est notre logo. Hein, vraiment, les Sarahs sont dans la place. Et on a mis. Donc, pour la visibilité des femmes dans l'espace public, ça, c'est notre leitmotiv.
2: D'accord.
6: Avec les plumes, parce que c'est aussi notre identité.
2: D'ailleurs, on voit que vous avez un pass avec des plumes de paon, c'est ça?
6: C'est ça. Et on en a toutes. Là, on est 4 Sarahs aujourd'hui. Et on a toujours
2: Sarahs avec des plumes
6: dans
2: les cheveux.
6: Voilà. Et donc, vous avez sur les plumes convivialité, mixité, égalité réelle, liberté et audace. Et cette année, on a fait notre deuxième gros événement le 28 mars, parce qu'il y avait les élections, bien évidemment. Et puis cette année, on voulait éviter le ramadan, parce que l'année dernière, on l'a vu, on l'a fait en plein ramadan, et il y a moins de personnes qui ont pu venir, forcément. Et donc là, au repas, on était 85, quand même.
2: Ah oui, c'est génial.
6: Donc c'est chouette.
5: On va écouter Les Impudentes, une asso qui milite contre les violences sexuelles en milieu festif. Une asso que j'affectionne particulièrement parce que j'en fais partie. Bonjour Elise. Alors toi, tu es de l'asso des Impudentes. Est-ce que tu peux me dire un petit peu comment t'es arrivée dans cet asso et quelles étaient tes motivations?
3: Bonjour. Moi, je suis arrivée il y a quelques mois parce que je fais un stage aux Impudentes, parce que je fais un master en études sur le genre. Et j'avais des amis qui étaient dans les Impudentes. Et je trouve ça plutôt chouette d'avoir ce genre d'asso en fait, à Rennes. Les Impudentes, c'est une asso qui va faire la sensibilisation au VSS dans les milieux festifs et aussi à faire de l'accompagnement surtout. En gros, les événements, les programmateurs vont contacter l'asso. Et nous, on va les aider à écrire un protocole justement pour accompagner si potentiellement il y a des VSS lors de leurs événements et aussi de prendre en charge les victimes qu'il peut avoir lors de ces événements. Donc du coup, on va faire ça, les protocoles, et on va également faire des stands. C'est pas obligatoire, mais généralement c'est ce qu'on fait pour justement faire la sensibilisation avec plein de petits outils, des brochures, des jeux, des affiches. Et à côté, on peut faire également de l'écoute active et également des maraudes. Donc on a plusieurs outils au sein de l'asso et missions. Et du coup, voilà, on fait principalement dans des soirées et des festivals. Je crois que c'est au max 300 personnes, la jauge, qui vont nous contacter au cours de l'année.
5: Et en quoi ça te semble important, toi, de t'investir dans une asso anti-patriarcale et féministe?
3: Je pense que même si on parle encore beaucoup de violences sexuelles ou même de sexisme de manière générale, il y a toujours besoin d'asso et de personnes qui sont là pour faire la sensibilisation, parce qu'il n'y en a jamais assez, et que le collectif, c'est ce qui fait la force, parce qu'on peut très bien sensibiliser de manière individuelle dans notre entourage et tout ça, mais ça ne suffit pas. Et aussi, ensemble, on peut trouver des méthodes méthodes plus pédagogiques, on peut avoir un poids plus important en fait qu'à titre individuel et surtout au niveau des structures, parce que du coup on est visible et aussi en fait on intervient dans des endroits publics, des espaces communs, et c'est souvent là en fait aussi où il y a des violences sexuelles, même si ça se passe aussi également beaucoup dans le privé. On pense que les milieux festifs restent quand même des endroits où bah, en fait il y a beaucoup de violences sexuelles, et que du coup c'est important de continuer à dire aux gens en fait que bah, le consentement c'est important, que en fait quand une personne est pas capable de dire oui ou non, bah juste en fait c'est non, et voilà, enfin il y a plein de choses. Je pense que même si aujourd'hui on est au courant, bah c'est bien de rappeler et de continuer à militer en faveur bah, de nos droits, et surtout au fait qu'on puisse aller danser et s'amuser librement sans qu'on se fasse embêter ou qu'il y ait quelque chose qui vienne nous traumatiser en fait. Et ça, faut continuer à le faire parce que bah il y en a encore besoin, malgré ce qu'on peut dire, malgré les avancées qu'il y a. C'est pas encore suffisant.
5: Et comment est-ce qu'on peut vous rejoindre aux Impudentes ?
3: Eh ben, vous pouvez nous envoyer soit un petit mail ou soit on a un compte Instagram, donc vous pouvez nous envoyer un petit message, et comme ça on pourra boire un petit café pour justement présenter un peu l'asso, expliquer comment est-ce qu'on fonctionne et ce genre de choses. Et les Impudentes du coup sont rejoignables, et en fait chacun vient comme il peut avec ses moyens, autant en temps d'énergie et en temps libre, et voilà, et apporte sa petite touche à l'association. Donc voilà, vous pouvez nous rejoindre quand vous voulez.
5: Merci beaucoup Élise, à bientôt.
7: Pause musicale sur Canal B dans Debout le Vanille. On écoute Clara Isée, Douce.
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1: Et maintenant, on écoute l'interview de Pagaille.
2: On est le collectif Pagaille, on est un jeune collectif qui a envie de faire de la prévention et qui fait de la prévention dans le milieu festif, qui fait des formations dans des collectifs et des assos pour faire des protocoles et de l'accompagnement sur ces sujets-là. Et on fait aussi de l'accompagnement individuel de personnes victimes ou autrices de violences. Voilà, donc on a un peu trois volets.
1: On a déjà rencontré du coup les impudentes qui s'occupent aussi des victimes sur les milieux festifs. Et vous, la particularité, c'est que vous vous occupez des agresseurs aussi. Vous êtes dans cette gestion-là. Est-ce que vous pouvez m'en dire un peu plus ?
3: Nous, à l'origine, on s'est retrouvés notamment parce qu'on est sur des valeurs anticarcérales. On se rend compte aujourd'hui que le système judiciaire n'est pas un système fonctionnel dans notre société et qu'il contribue aussi à la reproduction de ces violences. Donc on essaye de porter plutôt une volonté de remise en question de ces actions par les personnes. On pense que c'est des choses qui sont possibles avec un temps long. C'est souvent des accompagnements qui prennent du temps et qui demandent à ce que les personnes autrices soient volontaires.
1: Et comment du coup on peut venir vous rencontrer si on est agresseur et qu'on se pose des questions sur nos comportements ?
2: Bah alors jusque-là, plutôt, nous, on est contactés par des personnes qui ont été victimes et qui ont besoin de relais ou des questions sur les accompagnements ou leur pouvoir d'agir ou même comment ça s'organise dans des groupes. Parce qu'en fait, souvent, ça s'inscrit aussi dans des dynamiques de groupe qui laissent ça exister. Et du coup, en fait, ça nous intéresse de travailler avec des individus, mais aussi de travailler à l'échelle collective, de comment on saisit de ça et de ces questions-là, parce qu'en fait, ça rentre dans un truc systémique, quoi.
3: Et du coup, de cette approche collective des agressions, pour l'instant, c'est plutôt des personnes victimes qui nous contactent et derrière, nous, on va prendre le contact de la personne qui a commis. Mais c'est aussi possible pour eux de nous contacter directement, que ce soit via Instagram ou par mail. Et derrière, on s'organisera pour organiser une rencontre avec la personne, également dans un objectif de proposer d'abord de l'écoute et ensuite de revenir sur les besoins de la personne qui a subi et d'essayer de proposer un accompagnement sur le temps long.
1: Et là, je vois que vous avez une petite affiche avec écrit « Nos potes violeurs ». Mais du coup, ça arrive aussi dans des échelles plus proches de nous, comme des bandes de potes, des choses comme ça. Est-ce que du coup, c'est des personnes que vous pouvez rencontrer
3: Bah clairement. En fait, d'un point de vue purement statistique, les violences sexuelles sont tellement massives dans notre société qu'on connaît chacun, on a chacun des amis ou des proches qui sont eux-mêmes agresseuses. C'est pas forcément des choses dont on a toujours l'info, mais je pense que c'est quelque chose dont il faut parler et il faut se permettre de demander aux personnes leur rapport à ça, est-ce que elles en ont subi ou commis, et c'est des discussions qu'on doit avoir. Je pense qu'il faut retirer ce tabou pour pouvoir faire changer les choses durablement.
2: Oui, et puis j'ai l'impression que aussi notre analyse là-dessus, c'est que c'est qu'en fait, même si on fait de l'éloignement, et des fois l'éloignement il est nécessaire, très souvent d'ailleurs, mais c'est juste que la suite, c'est qu'est-ce qu'on fait de l'éloignement et comment ces violences-là vont se reproduire, mais dans d'autres cercles. Et du coup, comment on réduit en fait ces endroits qui régénèrent de la violence et comment on coupe court à ça, un peu à la racine, quoi. Ça, c'est nos prétentions militantes. Aussi, on ne soit pas un groupe sans un groupe en mixité choisi, justement parce que ça nous permet de pouvoir déléguer du travail qui sont souvent sur la responsabilité des mêmes. Et en fait, pouvoir compter aussi sur des personnes qui sont concernées par ces sujets-là assez directement et par des positions de pouvoir, ça nous permet de ne pas avoir toute la responsabilité de faire la pédagogie, à toutes les échelles, quoi. Et du coup, moi, c'est un truc qui me tient à cœur dans notre groupe, que ce soit un groupe mixte, que ce soit en termes de genre, mais que ce soit aussi en termes de classe sociale. Et on l'espère, un jour, on ne sera pas que des blancs dans ce collectif.
1: Eh bien, merci beaucoup, Pagaille. Ça donne envie de venir faire la fête avec vous. On a ensuite pu assister à un atelier d'écriture animé par Flora.
4: Moi, je vais me lever, je vais écrire en marchant et vous étonnez pas, quoi. Voilà. Et du coup, moi, je peux commencer. Donc, moi, c'est Flora. C'est du coup la toute première fois que j'anime un atelier d'écriture, mais ça fait un peu plus d'un an que j'assiste régulièrement à des ateliers d'écriture. Et voilà, et comme info en plus, moi quand il y a un bruit un peu fort, j'ai besoin souvent d'identifier ce que c'est. Donc si jamais il y a un bruit à un moment, faut pas s'étonner si je perds la concentration pendant quelques secondes, mais après ça va. Je sais pas s'il y a quelqu'un qui veut continuer.
5: Je peux y aller.
6: Moi c'est Léa, c'est la première fois que je vais à un atelier d'écriture. Ça faisait longtemps que je voulais essayer et je viens d'arriver à Rennes, donc je me suis dit... Essayons. Et peut-être, info, quand j'écris, j'ai tendance à parler, mais pas des phrases, juste des mots qui sortent dans tous les sens. Donc faut pas s'inquiéter. Et si ça dérange quelqu'un, faut que je me le dise et je peux arrêter.
7: Moi, c'est Aline. Mes pronoms, c'est elle. Et c'est le deuxième atelier d'écriture auquel je participe. J'ai commencé un cycle avec une écrivaine qui s'appelle Karine. Et je suis très contente de participer à ton premier atelier d'écriture, Flora.
8: Moi, je m'appelle Jocelyne et je suis également très contente d'être là avec vous et dans ce lieu magique. J'ai déjà participé et animé des ateliers d'écriture, mais celui-là en particulier me séduit, ça me touche, parce qu'il était question d'écriture poétique. Voilà, et ça, je trouve ça génial. Merci beaucoup.
9: Moi, c'est Lucinda, pronom elle, et moi, j'ai déjà fait des ateliers d'écriture, notamment avec Flora et avec Aline aussi. Et j'en ai fait beaucoup en anglais, et là, c'est mes premières en français. Je suis hyper contente d'être là, ça va être chouette.
4: Ouais. Sinon, c'est un cadre sans jugement, on n'est pas là pour la performance. Faut pas... voilà, faut pas se dire que... Enfin, il n'y a pas l'obligation d'écrire le meilleur texte de l'univers, ou voilà, c'est vraiment pour prendre plaisir à écrire ensemble. Et aussi, les consignes, elles sont là pour guider, mais si jamais il y a une consigne qui vous parle pas, faut pas hésiter aussi à... soit à modifier la consigne, soit à la faire complètement, enfin à l'envers, ou alors à faire complètement autre chose. Voilà. Et du coup, le thème de l'atelier, c'était... c'est dynamiter les vieilles structures et construire de nouveaux ponts. Je suis partie un peu de l'idée du pont, parce que j'aimais bien l'idée que les ponts, ça peut être à la fois un pont qui relie des choses, mais aussi un pont qui infranchissable, qui sépare différents endroits. Et que ça pouvait être aussi un peu un vieux pont qui représente une structure établie depuis trop longtemps qu'on a envie de faire sauter. Et en même temps se dire je vais construire des nouveaux ponts, aller d'une nouvelle manière vers d'autres gens.
8: Tu peux redonner ta phrase, dynamiter.
4: Dynamiter les vieilles structures et construire de nouveaux ponts.
8: C'est ça.
4: Et du coup, le tout premier texte que je voulais lire, c'est un texte d'une dramaturge qui s'appelle Nathalie Papin. Et du coup, c'est du théâtre pour enfants. Elle écrit avec beaucoup de poésie et beaucoup de tendresse et sur des thèmes. J'ai ramené d'autres bouquins aussi qu'elle a écrits. Camino, c'est sur le handicap. Kirira Vera, c'est sur la peur de la honte et du ridicule. Mange-moi, c'est sur la boulimie. Et là, l'appel du pont, c'est sur la guerre. Mais du coup, tout ça écrit... Oui. Et donc là, c'est le tout premier monologue, en fait, de cette pièce de théâtre-là. Je veux te rejoindre et ce n'est pas l'heure. Je veux te rejoindre et ce n'est pas le jour. Je veux te rejoindre et ce n'est pas la saison. Je veux te rejoindre et ce n'est pas le pays. Est-ce que tu m'entends? Mon cœur roule sur le pont, vers toi. Quand est-ce que ce sera l'heure, le jour, la saison, le pays? Pour moi, c'est l'heure, le jour, la saison, le pays. C'est l'heure d'aimer puisque j'aime. L'amour n'a pas d'autre heure que la sienne. Les adultes disent, il faut attendre. Ça finira bien un jour, cette guerre. Toutes les guerres finissent. Confiance. J'ai entendu mon père pleurer dans la nuit et ma mère dire, il fallait bien. Il fallait bien. Pareil, de pas forcément chercher à faire du sens ou voilà. Et ça va être sur 5 minutes. L'idée, c'est de fermer un peu les yeux et d'imaginer justement un pont. Et après, d'écrire une liste qui va commencer par « Au bout de ce pont, il y a ».
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0: au Forum des associations féministes qui se tenait donc en juin dernier au 360 organisé par l'association Bug. Il y avait également le collectif Vacarme, le cri des hyènes, un collectif qui était déjà venu à Canal B dans les Héroïnes nous raconter l'aventure de ces expositions, des expositions qui laissent libre champ aux victimes de violences sexistes et sexuelles, importants par les temps qui courent, des espaces nécessaires pour nous rendre plus forts et fortes ensemble.
1: On a également rencontré des membres de Prévenville. Et pour rester dans le milieu festif, on retrouve Laura, Laura qui travaille à Prévenville. Laura, est-ce que tu peux nous présenter un petit peu tes missions ?
2: Bonjour, ici Laura de Prévenville, animatrice au 4 bis. Donc l'émission de Prévenville, qu'est-ce que c'est ? C'est un dispositif de prévention et de réduction des risques, effectivement, en milieu festif de Rennes et de Rennes Métropole. Donc cela signifie qu'on peut faire plusieurs types d'actions. Ça va de l'accompagnement d'assos, de collectifs de jeunes qui organisent soit des soirées privées, soit des soirées avec du public et qui ont

0: périodes où tout le monde peut trouver du matériel de prévention et aussi vers les centres d'addictologie pour les personnes qui le souhaitent.
1: Et du coup, là, on est sur le forum des associations féministes.
0: Oui.
1: En quoi est-ce que votre asso, vos missions, rentrent dans un cadre féministe ?
0: Alors, en quoi nos missions rentrent dans un cadre féministe ? Eh bien, c'est-à-dire que quand des personnes font la fête, nous, on est présents, évidemment, pour transmettre du matériel et échanger avec le public. Et il ne faut pas oublier que les questions féministes ont aussi de l'importance dans les espaces festifs. Et que qui dit espace festif dit désinhibition, espace d'euphorie lié à la fête. Et dans des contextes de consommation, les questions d'agression et d'oppression envers tout type de personnes, que ce soit les personnes sexisées, les personnes victimes d'homophobie, de racisme, de transphobie, eh bien voilà, c'est des espaces où ce type de violence existe. Et du coup, nous, en tant que dispositif de réduction des risques, soit on travaille avec des associations comme les Impudentes, le Planning Familial ou le collectif Pagaille, ou évidemment, lorsque ces dispositifs ne sont pas présents, on a toujours en tête le fait d'accueillir qui que ce soit, qui a besoin d'échanger, qui a besoin de soutien, de manière à ce que tout le monde se sente bien dans les espaces de fête.
1: Et ben merci beaucoup Laura.
0: De rien.
1: On a aussi assisté à un atelier de bricolage avec Comme un établi, un atelier qui est en non-mixité choisi.
2: Du coup, j'étais sur ma mèche, et l'assemblage à tourillon. Donc, on va utiliser la mèche du même diamètre que le tourillon. En soi, on n'est pas obligé de faire forcément plus gros. Il va y avoir la colle, mais la colle, souvent, les tourillons, ils sont pas lisses. Du coup, elles se glissent dans les interstices, donc c'est pas hyper gênant. Et par contre, si je vais à un assemblage à vis, je vais faire ce qu'on appelle un préversage. Et là, en fonction de la taille de la vis que j'utilise, je vais prendre une mèche plus petite. Normal, parce que si je prends une mèche du même diamètre ou plus grande, bah forcément, ma vis, quand je vais visser, elle va pas attraper la matière et ça va être un peu embêtant. Donc là, hop. Et ensuite, quand je visse, pour le coup, je vais utiliser ces petits chiffres-là. Alors que je ne saurais pas trop comment expliquer, mais là, c'est un peu la force, en gros, de la perceuse. On a toujours l'impression que c'est à nous, voilà, de pousser pour visser. Et en fait, la perceuse a déjà en fait des forces qu'il faut régler. Alors, en fonction du matériau, si c'est du placo par exemple, je vous conseille d'aller sur genre des petites vitesses, parce qu'en général, comme c'est très friable et qu'on n'y va pas de main morte, on a tendance à traverser. Donc là, on prend une petite vitesse et en gros, ça va venir coincer à un moment donné la visseuse, on ne pourra pas aller plus loin. Et du coup, ça nous permet de ne pas traverser la matière, de ne pas aller... Et forcément, plus j'ai un matériau dense, comme le chêne, et plus je vais aller sur une grande vitesse, où du coup, il va falloir que je mette un petit peu plus de force, en gros. Et du coup, ça va s'arrêter aussi à un moment donné. Donc le but, c'est d'être... En général, je commence des petites vitesses. Si je vois que ça n'enfonce pas assez ma vis, j'augmente au fur et à mesure.
3: Il faut tester pour savoir.
2: Je pense qu'il y a des abacs que je n'ai pas appris par cœur, donc c'est pour ça que du coup, c'est plus du testing. Quoi.
3: Okay.
2: Donc bien penser en fait à switcher, parce qu'en général, on a tendance à rester... C'est dans l'autre sens. On a tendance à rester sur le mode perçage quand on visse. Et c'est pour ça que c'est là que du coup, nous, on met notre force et... Ah, oh, mince, je suis allée un peu trop loin. Donc si on veut éviter d'avoir à gérer ça, il y a déjà une option pour ça. Je préfère le montrer, parce qu'en général, vraiment, on switche ça et... donc là, c'est pour les assemblages à vis. Et j'ai pas pris d'embout, donc on pourra pas faire d'assemblage à vis. Il y a trop de choses à prendre. Et en même temps. Et voilà.
4: Okay. Est-ce que tu veux bien nous présenter un peu ton asso, son nom, tout ça?
2: Ouais, alors du coup, nous, on n'est pas une asso. C'est comme un établi, on est une coopérative.
3: Super. Ouais,
2: on a toujours plein de statuts différents. Donc, et moi, je m'appelle Cécilie, je suis salariée de la coopérative. Et du coup, c'est un atelier d'artisanat partagé. Donc en gros, c'est de la location d'espace et d'outillage à destination des professionnels dans un premier temps et après des particuliers et des écoles et partenariats après. Voilà, grosso modo.
4: C'est quand même une asso féministe ou qui se veut ouverte aux femmes ou qui veut valoriser la présence des femmes dans l'asso ou pas forcément
2: Nous, ça nous tient à cœur parce qu'on est sur des métiers principalement bois, métal, où les

0: Les femmes ne sont pas forcément les plus représentées, donc du coup on est plutôt content quand il y a des artisanes qui arrivent plutôt que des artisans. Et on dispense aussi des cours de bricolage justement pour pouvoir appréhender l'électroportatif, les outils manuels, notamment par rapport au bois. Enfin, en tout cas moi je suis formée en menuiserie d'agencement, donc plus par rapport au bois. Et l'idée c'est que tout le monde puisse accéder en fait à ces savoir-faire-là. Et on est plutôt content parce qu'en général il y a quand même pas mal de femmes qui s'inscrivent au cours. Ça, c'est chouette.
1: Ouais, c'est chouette.
0: Voilà.
2: Et du coup, comment tu es venue au forum des assos féministes ?
0: Eh ben, on est pas mal en contact réseau ESS et féministes de Rennes. Et du coup, on nous a contactés directement en fait, pour savoir si ça nous intéressait de tenir un atelier pendant cet après-midi-là. Après-midi-là, oui, c'est ça. Et voilà, on a répondu présente.
2: Bon, on est bien contente. Tu l'as peut-être dit, pardon, mais vous êtes située où, l'établi ?
0: Nous, on est au nord de Rennes, limite Saint-Grégoire. C'est à côté du lycée Pierre Mendès France et de la salle d'escalade Mojo, si jamais ça peut servir de repère.
2: On a peut-être des petites questions aussi pour les participantes. Donc vous êtes deux à cet atelier. Est-ce que vous voulez déjà nous dire vos prénoms ?
3: Oui, moi je m'appelle Anne-Sophie.
4: Et moi je m'appelle Adèle.
2: Et du coup, comment vous avez entendu parler de cet atelier, de ce forum ?
3: Je crois que j'ai vu un post sur Insta et du coup, je me suis dit que ça avait l'air chouette, quoi.
4: Ouais, j'imagine que moi aussi, c'est quelque chose dans ce genre-là, les réseaux sociaux.
2: Ouais. Et pourquoi du coup un atelier de bricolage ?
4: Oh bah parce que moi, je sais pas du tout bricoler, que c'est un grand fantasme de savoir un jour faire des choses de mes mains. Voilà, donc je me dis que c'est un bon début.
3: Mais j'avoue, c'est exactement la même chose. Mais je pense qu'on est plusieurs dans ce cas-là.
2: Ouais. Mais du coup, ça vous a intéressé que ce soit un atelier en non-mixité, par exemple, ou c'est pas forcément un critère
4: Si, moi je trouve que c'est bien aussi, parce que le bricolage, c'est vrai que ça trimballe quand même pas mal de clichés. Enfin, on dit toujours que c'est plus les mecs qui bricolent, etc. Donc après, ça ne m'aurait pas dérangé si ça l'avait pas été, mais je trouve que c'est bien, ouais.
3: Ouais. Oui, pareil, je suis contente d'y participer aussi pour encourager ça. C'est aussi volontaire là-dedans, quoi.
2: Bah merci beaucoup pour votre temps. Bon bricolage.
1: Bon bricolage, ouais.
5: Pour la prochaine pause musicale qu'on va faire dans De Boulevani sur Canal B, Élise, tu m'as parlé d'une artiste que tu as récemment vue en concert au BAM. Comment s'appelle-t-elle, Élise ?
6: C'est Azemuzazi et son titre, c'est Pas du Naître.

0: J'espère que t'es bien là où t'es maintenant.
1: Vous êtes toujours sur Canal B dans Deux Boules Vanille, spécial forum des associations féministes.
2: Et dernière interview, La Brèche.
3: On est le collectif La Brèche, on organise des cercles de parole pour hommes organisés du coup au CRIDEV une fois par mois. Et du coup, c'est des cercles de parole qui sont médiatisés par des personnes sexisées. Et on propose des thèmes différents tous les mois. Par exemple, parmi les derniers thèmes abordés, il y avait le consentement, les besoins affectifs, la famille. Voilà, donc c'est des thèmes un peu variés à chaque fois. Leur donner un espace d'écoute, déjà, pour travailler leur écoute, un espace de parole, mais où ils vont aussi pouvoir se questionner, pour moi, je pense, sur leur place, aussi en tant qu'hommes, dans une société patriarcale. Et du coup, les thèmes abordés sont toujours quand même avec cette perspective féministe et de lutte contre la domination patriarcale et plus largement toutes les dominations.
4: C'est une asso rennaise, une asso nationale
3: C'est une asso rennaise. Donc pour nous, c'est très important de venir s'implanter vraiment juste au niveau local et de rester aussi quelque chose qui reste vraiment à Rennes. Voilà.
4: Ça fait combien de temps que vous existez en tant qu'asso?
3: Ça fait 6 mois.
4: Vous êtes toutes jeunes. Comment vous êtes venue au forum? On vous a invité, vous avez...
3: Oui, on nous a proposé de participer.
4: Ouais. Et alors là, je vois juste devant vous une grande feuille avec des mots dessus. Est-ce que vous voulez me les expliquer?
3: Alors en fait, on a un peu mis les exemples de thèmes qu'on va proposer ou qu'on a pu proposer depuis qu'on a débuté les cercles de parole. On propose aussi aux gens s'ils ont des idées de thèmes qui leur tiennent à cœur, qu'ils ont envie de... d'aborder dans les cercles et on a aussi mis sur le côté nos petites cartes de cadre puisque le cadre des cercles est très important pour nous. Donc voilà, tu peux voir qu'il y a plusieurs choses. Pour nous, c'est très important par exemple de venir travailler aussi son écoute active. Ça rappelle aussi le rôle des médiatrices, donc du coup notre rôle à nous. L'importance des silences, d'accepter que parfois on n'est pas toujours obligé de parler pour remplir le vide et l'espace, que c'est important de prendre son temps aussi d'écouter et de dérouler son récit.
4: Je vois aussi la confidentialité, par exemple.
3: Oui, tout à fait. Les personnes qui viennent ne sont pas du tout obligées de donner leur identité ou en tout cas leur prénom. Et voilà, c'est vraiment comme dans un groupe de parole où finalement les personnes...
5: L'idée, c'est que dans la confidentialité aussi, pour que les participants se sentent aussi sécures, c'est de se dire que chaque récit nommé, parlé dans le cercle... doit rester dans le cercle. Il ne doit pas sortir, ne doit pas être discuté à l'extérieur. C'est vraiment un temps pour eux et dans le respect de leur intimité en fait et de ce qu'ils ont dit, dévoilé.
4: Et du coup, je vois que parmi les thèmes abordés, est-ce que vous pourriez m'en lire quelques-uns?
5: Oui. Alors nous avons le consentement. Il y a le prendre soin, la famille, la sexualité. Le désir, la charge émotionnelle, les besoins affectifs.
4: Où est-ce que vous êtes situé? Oui, est-ce que vous avez un local? Est-ce que vous pouvez nous donner une adresse?
5: Du coup, on se situe au CRIDEV, qui est proche de la gare de Rennes. On fait nos cercles dans leurs locaux, donc une fois pour l'instant par mois, durant 2 heures.
3: Et on a beaucoup de chance d'être accueillis par ce lieu qui est super et qui héberge aussi d'autres collectifs et associations. Ils font un super travail.
4: Bah, merci beaucoup.
5: Merci.
1: Nouvelle pause musicale sur Canal B dans Deux Boules Vanille. On va écouter Ultramoule et son titre « La rue est à nous ».

0: Ultramoule, la rue est à nous sur Canal B dans Deux Boules Vanille.
1: Nouvelle pause musicale sur Canal B dans Deux Boules Vanille, une ode à la liberté de Solane et Yoa, Thelma et Louise.

0: C'était Thelma et Louise de Solane et Yoa sur Canal B dans De Boule Vanille.
1: Élise, ton De Boule Vanille spécial forum des associations féministes est terminé. Ça t'a plu de faire de la radio, je crois?
0: Ouais, c'était super chouette. C'était un monde qui me paraissait difficilement atteignable. Et au final, grâce à toi et à ce forum-là, je me suis rendu compte que c'était bien plus facile que ça de faire de la radio. Et ça me donne des envies pour continuer peut-être.
1: Et le fait de peut-être l'avoir fait dans un endroit aussi safe que le forum des assos féministes au 360 entre gens qui prennent soin les uns des autres, qui militent pour les droits des femmes, pour qu'elles se sentent effectivement, comme tu le disais en début d'émission, safe dans des endroits accessibles, ça a sans doute générer de l'enthousiasme chez toi, et moi je voulais te féliciter parce que c'était vachement bien pour une première.
0: Eh ben merci beaucoup Morgane, et oui, c'est hyper important d'être bien entouré, de se sentir safe comme on dit, et parce que c'est tellement important que notre parole résonne sur les ondes.
1: Vous retrouverez bien sûr toutes les infos concernant les assos et collectifs que Élise et Delphine ont rencontrés. Il y avait les Sarassons dans la place, les Impudentes, Prévenville. Je vous mettrai ces infos-là sur le blog de Deboule Vanille sur le site de Canal B. À bientôt, salut.

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1: Je pense que j'aime bien la framboise.
2: Je pense que je vais prendre deux boules.

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0: Toujours au bord ou dans l'eau, jusqu'à 2000 mètres d'altitude, le dessement est très bien adapté à la vie aquatique. Pattes palmées, clapet de fermeture des narines et des oreilles, poils sensoriels sur la longue trompe mobile et sur la queue. Il peut se diriger et capturer ses proies en toute eau, de jour comme de nuit.
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0: Bonjour et bienvenue dans cette nouvelle émission, The Brain numéro 212.
1: Alors aujourd'hui, on vous propose un atelier original assez simple qui se déroulera en deux temps.
0: D'abord une promenade pendant laquelle on ramasse de très gros cailloux.
1: Puis un moment de bricolage pour installer nos rochers sur des roulettes pivotantes en caoutchouc. Pas compliqué, il suffit d'une perceuse.
0: C'est parti pour 60 minutes de mobilité minérale.
1: C'est entre le skate et la force tranquille.
0: C'est The Brain.

0: The Brain, c'est aussi une sensibilité exacerbée à l'affût des phénomènes contemporains. Aujourd'hui, les nouveaux parfums les plus originaux.
1: Nous avons noté notes de vin, de chou-fleur, de betterave, senteurs de fleurs en décomposition, senteurs parking ou hôpitaux en fin de journée, notes de tête poudre à canon, matinée de matcha et riz soufflé. Enfin, cette eau de toilette poire, trop mûre et paysage pluvieux. Un petit dernier, Pascal ?
0: Ok. Eva, parfum odeur de cheval trempé par l'eau de mer.

Alors, imaginez, on est en 2126 et le mot « guerre » n'existe plus dans aucune langue sur Terre. Paix mondiale éternelle. Ce serait trop cool.

quel est le point commun entre des bambous, les nerfs, un clavier et le système? Vous pouvez taper dessus.

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0: Un doux son fait résonner les airs et va, dans le lointain, expirer sur les mers. C'est notre chanson mélancolique qui annonce, sous le soleil couchant, dans les vagues d'opale, la fin de cette émission.
1: Pour celles et ceux qui voudraient continuer à cavaler à nos côtés, retrouvez-nous à l'adresse suivante, thebrainradio.com.
0: Une plage paradisiaque où les playlists ont remplacé les cocotiers et où les gifs et les clips dessinent une rive sonore toute fraîche, où les mix de nos amis ondulent sous le soleil.
1: Les pieds dans l'eau, béats comme des surfeurs souriants, nous aimerions éclabousser de remerciements quelques chers dauphins audiophiles. Merci à Thomas Traprapa et Corentine de Super Crayon. Vous nous comblez de vos mélopées aventureuses.
0: Au passage, saviez-vous que l'orifice auditif des dauphins est minuscule et se situe en arrière de l'œil ? Allez, au plaisir !
1: Au plaisir !

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Egypt, Donovan, Egypt. Un titre extrait d'une compilation, d'une double compilation, 40 titres qui vont de 1965 à 1970, qui est la période la plus intéressante de Donovan. Ce qu'on vient d'écouter à l'origine, c'est la face B d'un single sorti en 1965, un morceau qui doit beaucoup, beaucoup à un titre de Memphis Minnie intitulé Can I Do It For You. Après Donovan, on reste en Angleterre avec Kaleidoscope dans la mécanique aléatoire.

Mr. Small, The Watch, Repairer Man, Kaleidoscope, les Anglais de Kaleidoscope, je le précise, puisqu'à l'époque, il y avait un autre groupe américain, celui-là, qui avait le même nom. Ce qu'on vient d'écouter est tiré de Tangerine Dream, leur premier album, sorti en 1967. Kaleidoscope, un groupe sous-estimé pour certains, mais pas pour moi, je vous le dis, hein, mais bon, c'est juste mon opinion. Ils font partie de ces groupes standards, sans forte personnalité, hein, qui n'ont pas un son ou une identité tout de suite reconnaissable, et surtout, ils n'ont rien laissé et rien fait de mémorable, ni album, ni morceau. Eux, par contre, on les reconnaît tout de suite, même s'ils se cachent derrière des masques chirurgicaux. Eux, c'est Clinique. Clinique que l'on va écouter avec un extrait de leur deuxième album. Cet album, c'est Walking With V. Bon, si ça tenait qu'à moi, je vous le passerai en entier, mais on va se contenter de deux titres. Deux titres, c'est déjà ça. Et le premier que l'on va écouter, c'est celui qui ouvre l'album. Et ce morceau, c'est Harmony.

0: Brand 23 000 avec Come On Feel the Noise, une reprise de Sled. Brand 23 000, un collectif plutôt, tellement ils sont nombreux. Ils sont canadiens, non, ils sont plus que canadiens, ils sont québécois. Et ce qu'on vient d'écouter est tiré de Glee, leur premier album sorti en 1998. Tout est bon dans cet album, hein. Même la pochette, hein, tout en bleu et rose pastel, avec Pampan qui renifle le cucu de Bambi. C'est un album qui englobe différents styles musicaux. C'est un patchwork, tout y passe, rock, rap, pop, électro, trip-hop, jazz, reggae. Ça aurait pu donner un gloobie-boulga indigeste, hein. C'est tout le contraire, hein. Ça tient du miracle, puisqu'avec la même recette, l'album suivant sera nettement plus décevant. Allez comprendre. On va continuer à se faire plaisir avec la chanson de l'album. Cette chanson, c'est Drinking in LA, chantée par Stéphane Morail. Stéphane Morail que l'on ne retrouvera pas sur l'album suivant, parce qu'elle s'est fait virer du groupe. C'est ce qu'on appelle du gâchis. Brand 23 000 dans la mécanique aléatoire.
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0: climatic.
1: Tyler, the Creator, Tramcat, un morceau tiré de Goblin, son premier album, sorti en 2011, un album copieux, 15 titres, pour 70 minutes de rap. Pour certains, c'est trop long, impossible de supporter la voix de Tyler pendant plus d'une heure, c'est au-delà de leurs limites, je peux les comprendre. Et en plus, les beats minimalistes et répétitifs qu'il utilise tout au long de l'album ont dû rebuter pas mal de gens. Mais pour d'autres, dont je fais partie, eh bien cet album, c'est un pur régal. Tyler and the Creator, encore une fois dans la mécanique aléatoire avec Yonkers.

Eh bien, c'est ce qu'on appelle un choc thermique, après Tyler the Creator. À l'instant, c'était Tracy Form avec Simply Couldn't Care sur A Distant Shore, son premier album solo. Un album sorti en 1982. À l'époque, elle faisait partie des Merry Girls avec Jen et Alex Fox. Et c'est cette même année qu'elle va rencontrer Ben White, avec qui elle va former Everything But The Girl. Mais ça, c'est une autre histoire. On va poursuivre cette émission avec Angel. Angel, c'est le nom de scène de Michael Motet, un garçon originaire de Roanne, un garçon très inspiré par Robert Wyatt. Bon, si vous ne connaissez pas Robert Wyatt, vous n'allez pas vous en rendre compte, mais faites-moi confiance. Angel, dans la mécanique aléatoire.

Angel avec Leaf Trip to Mars, Angel accompagné par les Hidden Tracks sur l'album Olipo Saliva, un album sorti en 2007. Et juste pour l'anecdote, Angel, sur cet album, n'a pas utilisé la lettre E ni dans les paroles, ni dans la musique. Le E qui est, je vous le rappelle, l'équivalent du Mi dans le système anglophone de la notation des notes. On continue cette émission dans un autre registre, mais toujours avec un artiste français. Et ce chanteur, c'est François Béranger. François Béranger, dans la mécanique aléatoire.

Under the Great City, Essential Logic en 1997. Ce morceau est tiré de Fanfare in the Garden and Essential Logic Collection, une compilation qui date de 2003. Essential Logic, c'était le groupe de Laura Logic. Laura Logic, qui avant ça avait été la saxophoniste d'X-Respects, qu'elle avait rejoint en 1976 à l'âge de 16 ans. Mais elle se fera lourder deux ans plus tard, juste avant la sortie du premier album du groupe. Le groupe qui, paraît-il, ne supportait pas que le public et surtout la presse n'en avait que pour elle. Ouh, c'est pas bien d'être jaloux. Et puis avant Essential Logic, c'était François Béranger avec Ma Fleur. Ma Fleur, un titre de 1972 tiré de Ça doit être bien, son deuxième album. François Béranger, c'était le prototype du chanteur post-68ard, engagé, libertaire, révolté et censuré. Et oui, ce garçon a été interdit à vie de TD et n'a jamais été diffusé à la radio ou alors après minuit. Sa carrière et son succès, eh bien, il l'a fait à la force du mollet, en sillonnant l'Hexagone du nord au sud, de l'est à l'ouest, en donnant plus de 100 concerts par an. Heureusement, comme il le disait, la scène, c'est mon truc. On va poursuivre cette émission avec Elisabeth Esselink, alias Solex, dans la mécanique aléatoire.

Have You No Shame Girl, Solex, Have You No Shame Girl, un titre extrait de Lock, Kick and Hard Bop, un album sorti en 2001, le troisième de cette néerlandaise qui concevait et bricolait toute seule dans sa cuisine ses albums à base de samples récupérés sur les disques qu'elle avait à sa disposition. Elle en avait un certain nombre, hein, puisque Elisabeth Esseling était ou est toujours la propriétaire d'un magasin de disques d'occasion à Amsterdam. 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

Chut, chut, Solex. Eh bien, c'est avec ce morceau de Solex que l'on va se quitter aujourd'hui. On se retrouve demain. Même endroit, même heure. À demain. Salut.

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0: C'est la fin.
1: Non, je ne le crois pas. Reste la solution du désespoir.
2: Le choc des étoiles ?

0: déclenché.
1: Que se passe-t-il?
0: Nous avons pu sauver le bras gauche.
1: Pardon? On était d'accord pour une prothèse organique totale, alors coupez le bras gauche.
0: Mais enfin, Morton.
1: Est-ce qu'il peut comprendre ce que
2: Aucune
1: je dis?
2: Aucune importance, on va lui effacer la mémoire.
1: Je crois qu'il faut lui amputer le bras. Qu'en dis-tu, Johnson?
3: Il a signé une décharge pour léguer son corps à la science. Légalement, il est mort. On est libre de faire ce qu'on veut.
1: Amputez-le.
0: On le débranche pour une opération en chirurgie.

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1: Lorsqu'une étoile meurt, des gaz et de fines particules de poussière se répandent dans l'espace.

0: C'est la phase finale. Les cellules sont soumises à un bombardement d'atomes solaires dont le but est de forcer l'organisme à réagir et à se protéger, c'est-à-dire fabriquer de l'épiderme.
1: Formidable.

0: comprends pas l'intérêt que l'on porte à ces gens.
1: Ce sont des sauvages, des primates. Ils ne pensent qu'à se battre.
0: Allons, un peu d'indulgence. Leur histoire commence à peine.
2: C'est vrai, à peine quelques milliers d'années.
0: Mais ils sont si jeunes. Accordons-leur une chance.
2: Allons, faites silence.

Au début, tout au début, l'homme n'était qu'esprit. C'est par ennui de l'intemporel qu'il s'est projeté dans les formes qui sont devenues humaines.

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0: Bonjour, c'est Morgane. Aujourd'hui, on réécoute le second volet de l'atelier consacré à la cuisine du monde, un atelier réalisé par les stagiaires de langue et communication.
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0: Bonjour à toutes et tous. Nous sommes Anaïs Siver et Laurie Soulabaye, formatrices en FLE, français langue étrangère à langue et communication. Pour ce nouveau projet radiophonique, avec le groupe de stagiaires que nous avons accompagnés, nous avons choisi de parler de l'alimentation. La nourriture rassure, réconforte, elle est le lien entre le passé et présent, l'ici et l'ailleurs. C'est ce qui reste, ce qui tient, dans un environnement mouvant où les incertitudes ponctuent les quotidiens. C'est ce qu'on partage avec nos proches, mais aussi avec l'étranger, comme une carte de visite qu'on aurait plaisir à offrir. Manger, c'est universel, mais on ne mange et ne cuisine pas toutes et tous de la même façon. Les stagiaires ont envisagé la dimension écologique, la dimension géographique, culturelle et sanitaire de l'alimentation, en dévoilant des mécanismes propres à leur pays d'origine. Ils se sont questionnés sur les régimes alimentaires et notamment sur le véganisme avec Agathe Cornil, que l'on remercie du temps qu'elle nous a accordé. Notre alimentation, c'est aussi notre consommation. Le groupe a pris un malin plaisir à parodier des publicités de produits ultra transformés. On remercie l'implication des apprenants Sadaf, Abdirhani, Cher, Firdos, Anan, Sarah, Igor, Carlos, Safia et Tamar pour avoir partagé une spécialité de leur pays, leurs habitudes alimentaires et leur rapport à la nourriture. Nous avons une pensée spéciale pour Chokri, Massagid et Tarek qui n'ont pas pu mener le projet jusqu'au bout.
1: Vous allez écouter aujourd'hui le second volet de l'émission des stagiaires de langue et communication autour de la cuisine du monde. Et ça commence tout de suite avec l'interview des membres de l'association VRAC de Rennes.

0: Bonjour à tous, bienvenue. Nous sommes les stagiaires en français à langue et communication.
1: Nous préparons une émission de radio avec Canal B sur la cuisine du monde. Merci d'avoir accepté de répondre à nos questions.
2: Vous pouvez vous présenter.
3: Je suis Anaïs Minfray, co-coordinatrice de l'association Vrac Rennes.
4: Bonjour, je suis Paul, adhérent, administrateur, membre du bureau de l'association Vrac Rennes.
5: Bonjour, je suis Chantal Delanoé, je fais partie aussi du conseil d'administration de Vrac Rennes et j'organise des ateliers de cuisine ayurvédique avec Vrac.
6: Bonjour, donc je m'appelle Morgane, moi je travaille à la MJC Bricchini et je suis bénévole à Vrac. J'anime un atelier de français également et je fais beaucoup de cuisine du monde sur cet atelier.
0: Depuis de quand existe l'association ?
3: L'association, elle a été créée en septembre 2020 et on a commencé les groupements d'achat à Villejean et Maurepas en décembre 2020.
1: Depuis quand travaillez-vous chez Vrac ?
3: Eh ben moi, depuis le début, depuis que j'ai monté l'association, bien avant septembre 2020, du coup.
4: J'ai adhéré à l'association, je pense, en février 2021.
5: Moi, ça fait, je pense, depuis 2022 que je suis adhérente à l'association. Et depuis 2024, je fais des ateliers avec Vrac.
6: Ben moi, j'ai contacté Anaïs, je pense, en 2020, quelques mois après, donc je pense en 2021. On a commencé à travailler sur le quartier de Bricchini avec Vrac. Et du coup, je suis devenue adhérente tout de suite.
7: Quel est votre rôle dans l'association ?
3: Eh bien, donc moi, je suis sur la partie coordination. Donc, je m'occupe de tout le développement de l'activité, toute la partie gestion, les RH, tout le côté développement, même si j'ai toujours un pied sur le terrain, puisque je suis référente des groupements Villejean-Kennedy et puis Villejean-Université Rennes 2 pour les étudiants.
4: Il y a une charte que l'on remet à nos adhérents et ils s'engagent à faire quelques heures de bénévolat lors des groupements de vente au plus simple, c'est-à-dire de leur quartier.
6: Le bénévolat, c'est aider à la distribution des produits et c'est une fois par mois par groupement.
2: D'accord.
6: Voilà. Et donc tous, on essaye de donner quelques heures dans l'année.
8: Combien de personnes travaillent chez Vrac ?
3: Il y a 3 personnes qui travaillent chez Vrac. Donc il y a moi-même, je suis à 100% de mon temps. Il y a ma collègue en co-coordination qui s'appelle Nolwenn. Et elle travaille du lundi au jeudi. Et ma collègue Claire, qui, elle, travaille à 100%. Et elle est plutôt sur la partie lien avec nos producteurs, sur les approvisionnements et toute la partie logistique en lien avec les groupements d'achat.
1: Comment fonctionnent nos systèmes d'achat groupés ?
3: Vrac existait déjà dans d'autres villes et Vrac est né à Lyon. Donc c'est une initiative qui est née d'une idée entre la Fondation pour le logement des défavorisés et un bailleur social lyonnais. Et l'idée, c'était de travailler sur le reste à vivre des locataires de logements sociaux. Et notamment, qu'est-ce qu'on fait quand on n'a pas les moyens pour continuer à bien se nourrir ? Donc c'est comme ça que Vrac est né. À Lyon. Ça, c'était en 2011. Et en fait, moi, j'avais entendu parler de ce projet via une vidéo que j'avais vue. Et à Rennes, je me suis dit, mais il est génial, ce projet. Je pense qu'il y a des gens qui auraient ce même type de besoin qu'à Lyon. Il faut qu'on fasse une étude, qu'on voit, qu'on aille donner rendez-vous aux gens dans les quartiers pour voir s'il y a des besoins et si ça les intéresse. Et si ça les intéresse, on peut commencer à monter des groupements. Et voilà. Et après, il y a eu plusieurs personnes qui étaient intéressées, qui voulaient bien m'aider. Donc, on a commencé à créer un groupe de bénévoles. Et voilà. Et c'est comme ça qu'est née l'association. Et ces différentes personnes, après, se sont engagées dans le conseil d'administration, etc., etc. Donc, il y a 3 types de tarifs, en fait, à Vrac. Je ne vais pas parler du tarif solidaire parce que c'est un tarif où, là, les gens, ils payent plus que le prix coûtant, donc le prix producteur. Donc, ce n'est pas celui-ci qui est intéressant ici. Les deux dont je vais vous parler, c'est le tarif coût de pouce et le tarif prioritaire. Le tarif coût de pouce, c'est moins 30% du prix coûtant. Et il est accessible aux personnes qui ont un quotient familial en dessous de 450, plus les personnes demandeuses d'asile et aussi également les personnes, les étudiants boursiers, échelon 2 à 7. Voilà. Et donc, ensuite, il y a le tarif prioritaire, plutôt pour les personnes qui ont de faibles revenus, en fait, qui ne payent pas d'impôt sur le revenu. Et là, dans ces deux cas-là, on fait des réductions grâce à une aide d'État. Et cette aide d'État, elle nous vient du fonds Mieux manger pour tous de l'État. En fait, c'est un fonds qui était destiné à l'aide alimentaire à la base. Et l'idée, c'est que l'aide alimentaire, aujourd'hui, on se rend compte que les produits ne sont pas toujours très bons ou très sains pour la santé. Et l'idée de cette aide-là, c'était de transformer les denrées de l'aide alimentaire et d'aller vers plus de produits durables, plus de produits bons pour la santé, sains, bruts aussi également. Et donc, c'est grâce à ça qu'on peut permettre de faire des réductions pour les personnes qui en ont le plus besoin.
4: Un exemple simple, j'achète un produit à 1 euro le kilo. Si je suis avec 30% de réduction, j'aurai 30 centimes de moins, je paierai 70 centimes le kilo. Si je suis solidaire, je vais payer 15%, donc je vais payer 1,15 €. Voilà, c'est tout simple. C'est tout simple.
6: C'est ce qui permet d'équilibrer, en fait. Les solidaires soutiennent les autres, finalement, et c'est ce qui permet d'avoir cette triple tarification, en fait.
4: Alors, pour les solidaires, cela, ils payent plus 15%, mais cela reste intéressant. Et je vais citer l'exemple de l'huile d'olive. L'huile d'olive, nous l'achetons 6,57 € le litre. C'est de l'huile d'olive qui vient d'agriculture biologique, elle vient d'Espagne, c'est une coopérative. Donc 6,57 €, vous ajoutez 15% dessus, ça fera encore bien moins cher que les huiles d'olive bio qui sont vendues dans les grandes surfaces.
7: Quelle sorte de produit proposez-vous, à quel prix ?
6: Alors, ce sont plutôt des produits secs, tout ce qui est farine, pâte, riz, tout ce qui est légumineuse aussi, et céréales. Mmh. Il y a des produits frais aussi, comme des œufs et du pain, et du fromage. Et ensuite, il y a tout ce qui est produits d'hygiène.
5: Ouais, mais il y a aussi des produits en produits frais. Il y a aussi un agriculteur bio qui amène ses produits.
6: Ah oui, voilà. On a des légumes et des fruits aussi.
5: Et on a tout ce qui est épicerie, donc avec des fruits secs aussi. Qu'il y a du chocolat, des noisettes, des oléagineux, enfin voilà. Et puis aussi tout ce qui est cosmétique. Et puis les produits de la vaisselle, produits pour l'hygiène en fait, voilà, alimentaire. En cosmétique, c'est plus un producteur local, je crois, au niveau savon, notamment.
3: Le savon, oui. C'est une productrice, c'est la savonnerie L'Aubergine, qui est basée dans le 35, donc dans le département. Après, pour les produits comme la lessive, le shampoing, le gel douche, c'est plutôt une entreprise certifiée qui s'appelle ça s'appelle les laboratoires Gravier. Eux, ils sont éco-certifiés. Voilà. On ne dit pas bio pour le non alimentaire, on dit éco-certifié. Quand c'est des entreprises qui rejoignent nos valeurs au niveau non alimentaire.
1: Qui peut bénéficier de ce système ?
3: En fait, tout le monde peut bénéficier de ce système-là. C'est vraiment ce qui fait la différence, c'est la tarification qu'on choisit en fonction de sa situation. Il reste quand même un critère, mais qui n'est pas un critère en tant que tel, dans le sens où on va privilégier les habitants des quartiers prioritaires, mais ça ne veut pas dire que on a des gens qui viennent de Melès, des gens qui viennent du Reux, des gens qui viennent de Taurigny-Fouillard. C'est plutôt leur situation économique qui va changer la donne, parce que notre priorité pour nous, c'est les personnes qui n'ont pas beaucoup de moyens. C'est pour elles qu'on fait ce système de groupement d'achat. Presque 80% des adhérents, puisque l'idée, c'est vraiment d'aider des personnes qui n'ont pas les moyens. Donc, c'est vraiment d'aller vers des personnes qui vont bénéficier de la tarification moins 30 et moins 10.
6: Donc, il y a un nouveau groupement qui va s'ouvrir aussi à Saint-Jacques-de-la-Lande dans un mois, en avril.
0: Qu'est-ce que cette expérience apporte aux bénéficiaires ?
5: Ça permet d'avoir accès à des produits qui sont sur le marché assez cher, et là du coup c'est à prix coûtant, quoi. Mmh. Voilà, c'est quand même loin d'être négligeable, surtout quand on n'a pas beaucoup d'argent, voilà, de bien manger avec des produits bio et locaux, et
6: ça permet de bien manger, en fait, pour pas trop cher, donc c'est quand même appréciable. Moi, je trouve aussi que c'est un partage d'expérience. Quand on participe aux distributions, on est plusieurs bénévoles. Enfin, je trouve que c'est chouette à partager, en fait, ce truc-là. Voilà, moi ce que ça m'apporte aussi, c'est dans le cadre de mon travail, je peux aussi du coup faire profiter d'autres personnes des produits VRAC. On fait des ateliers de gâteaux, tout ça, on utilise essentiellement les produits de VRAC. Voilà, donc c'est...
9: Ça crée du lien.
6: Ah ouais, ça crée du lien, ouais, bien sûr. Ouais. Rien que le fait de cuisiner avec ces produits, voilà, ça permet de rentrer dans un système, en fait, plus économique et écologique. Parce que du coup, on travaille aussi, ça permet de travailler sur le tri des déchets. Ça permet, parce que on achète tout en vrac, c'est-à-dire on vient avec nos bocaux, on vient avec nos sacs, on vient avec... voilà. Donc ça permet aussi de travailler là-dessus, en fait, sur le tri des déchets. Enfin, ça ouvre, enfin, moi, pour moi, ça ouvre plein de portes.
9: Est-ce que les gens commandent au préalable ou disent sur soit le site ou... moi, j'aimerais 2 kilos de farine pour que vous puissiez passer commande. En fait, ça marche comme ça?
5: En fait, il y a une date de commande, de pré-commande, on va dire, pour que justement l'association puisse commander le stock qu'il faut pour par rapport aux commandes.
3: Ouais. Il y a une dizaine de jours dans le mois pour pré-commander. Ouais. Sur un mois, en gros, il y a une dizaine de jours dans le mois où on pré-commande. Ouais. Et ensuite, on clôt les commandes et 7 jours après ont lieu les distributions.
8: Est-ce que l'association accepte de nouveaux bénéficiaires?
3: Alors oui, on accepte encore des bénéficiaires. Alors chez nous, on ne les appelle pas bénéficiaires, parce que bénéficiaire, c'est un peu... voilà, il y a un rapport de force entre l'association et la personne. Nous, on dit adhérents, mais on accepte encore des adhérents. Alors il y a peu de place, enfin il y a un peu moins de place pour les tarifs, comme je vous disais, les tarifs solidaires, dans la plupart des groupements, on arrive quasiment au maximum de ce qu'on puisse accepter. Par contre, sur les tarifs moins 10 notamment, et sur quelques-uns à Villejean par exemple, le tarif moins 30, on en accepte encore. Donc voilà, ça dépend vraiment des groupements. Dans tous les cas, il faut téléphoner, envoyer un petit mail ou venir nous rencontrer lors des permanences de prise de commande qu'on fait dans les quartiers. Et c'est des moments privilégiés pour vous, pour qu'on puisse discuter, échanger et vous expliquer dans le détail comment ça marche et s'il y a de la place.
4: On parlait tout à l'heure de comment savoir si on peut adhérer ou pas. Alors, on parle d'Internet, de téléphoner et autres, et ce n'est pas toujours facile de téléphoner. Si vous avez des difficultés, vous êtes en apprentissage de la langue, sachez que vous pouvez vous adresser également à votre centre social de quartier pour leur demander est-ce que VRAC, ils sont par là. Pour vous le sachiez, nous avons actuellement 5 lieux de distribution, le quartier Villejean, également à Villejean, nous avons l'université, donc Rennes 2 et Villejean. Le Blône, au centre social, on peut leur demander parce qu'on vend aussi là-bas. Bréquigny, Morgane, voilà, ça se passe à la MJC. Et nous avons également Maurepas. Donc Maurepas, même chose, vous pouvez demander au centre social et ça se passe au PAM, le pôle associatif de la Marbonnais. Donc ces 5 lieux et on va ouvrir au mois d'avril également un 6e lieu qui est à Saint-Jacques-de-la-Lande. Et...
3: à l'Épi-Condorcet, c'est en plein cœur du quartier. Ça représente 613 adhérents là, à la fin de l'année 2025.
2: Est-ce que vous avez autre activité?
5: Alors moi, je fais effectivement pour VRAC des ateliers de cuisine ayurvédique puisque je suis thérapeute en Ayurveda et une ancienne infirmière. Donc voilà. L'Ayurveda, c'est la médecine traditionnelle de l'Inde qui a plus de 6000 ans d'histoire et qui est encore très actuelle aujourd'hui et qui est centrée sur la personne. Donc du coup, y a une lecture bien spécifique avec l'Ayurveda et qui fait que on va manger certaines choses qui seront différentes, par exemple en hiver qu'en été, puisqu'on se base à la fois sur la saison, à la fois sur l'âge de la personne, et à la fois aussi au niveau de l'heure de la journée, mais aussi sur son feu digestif, donc c'est-à-dire sa capacité digestive à bien digérer, etc. Et donc, on va jouer avec les épices, avec les saveurs.
6: Par rapport aux activités, par exemple, je sais qu'il y a un vrai enjeu aussi, c'est travailler sur comment cuisiner les légumineuses. Et ça, dans les cuisines du monde, c'est quelque chose qu'on retrouve beaucoup. Et d'être dans le partage de recettes pour cuisiner les légumineuses, pour moi, c'est un enjeu et c'est important.
3: Et je rebondis, mais en tout cas, on organise une fois dans l'année un grand concours de cuisine pour justement promouvoir les recettes. recettes culinaires des différentes traditions culinaires. Au-delà de ça, on a une programmation. En fait, tous les mois, il y a des animations. Et tous les mois, on envoie à peu près un mois à l'avance les animations aux adhérents pour qu'ils puissent s'organiser et puis participer. Et donc là, on en a parlé de deux qui tournent autour de la cuisine, les échanges, la pratique culinaire, la mise en avant des talents culinaires dans les quartiers. Et il y a aussi le fait de... Enfin, il y a en objectif, il y en a trois. Il y a celui-ci. Puis après, il y a aussi les objectifs de faire commun, de se sentir communauté en tant qu'adhérent VRAC. Donc vraiment, bah, voilà, de rencontrer d'autres personnes, de se sentir appartenir à une communauté et de moins se sentir seul aussi, parce que on peut faire des jolies rencontres à VRAC. Et ensuite, il y a un autre point qui est assez intéressant aussi, c'est le lien avec les producteurs sur toute la partie alimentation, consommation, agriculture. Donc là, on organise beaucoup de visites à la ferme et des chantiers. Donc les chantiers, c'est quand vous, en tant qu'adhérent, vous participez pour aller aider un agriculteur sur des petites activités. Par exemple, mettre en bouteille le jus de pomme. Par exemple, aller récolter des poireaux. Ça peut être ce genre de choses. Ou tout simplement aller visiter des exploitations. Mais c'est bien parce que ça permet de savoir, de connaître... quels sont les enjeux de l'agriculture? Pourquoi ils ont choisi de produire en bio? Quels sont ces enjeux-là derrière? Pourquoi ils vendent? À quel prix? En quoi c'est important pour eux? Comment ils arrivent à s'en sortir aussi financièrement? On sait les difficultés que traversent les producteurs en agriculture biologique. Donc voilà, ça permet aussi de créer du lien entre... personne qui n'y connaisse rien, faut le dire, parce qu'en fait, on n'y connaît rien. Quand on n'a jamais mis les pieds dans une ferme, c'est difficile. Et agriculteurs qui sont contents aussi de pouvoir valoriser leur travail à travers ça.
2: Où se trouve l'association?
3: Alors, l'association, ses bureaux et son local de stockage se trouvent dans le quartier de Morpa. Donc, l'adresse exacte, c'est le 6 rue de la Perrière, à Morpa. Donc, juste à côté du métro Gaïole.
9: Mais par exemple, pour les gens qui ne sont pas encore adhérents, pour vous rencontrer, s'ils ne passent pas par un centre social ou Internet?
6: En fait, vous allez dans un centre social ou un centre culturel ou une MJC comme à Bréquigny. Et en fait, vous demandez VRAC et hop, à l'accueil, ils vont vous orienter directement vers la personne à qui s'adresser. Et on va regarder ensemble le site, le catalogue, voilà. Ouais. Voilà.
0: Et pour la quantité, il y a des limites?
3: Oui, en fait, un petit peu, parce que comme les tarifs sont très accessibles, notamment les moins 30 et les moins 10%, et que nous, on a des subventions, mais c'est des subventions dédiées et sur un budget à l'année, il ne faut pas qu'on les dépasse. Donc, on a été obligé de mettre des quotas, entre guillemets, parce qu'il y avait des familles qui commandaient énormément, notamment les produits qui coûtent cher. Et voilà, donc on a, par exemple, sur l'huile d'olive, c'est 5 litres maximum par famille.
10: 5 litres
3: par commande. Ouais, mais on avait des familles qui prenaient 3 bidons. Ouais, des bidons de 5 litres. Voilà, les fruits secs, c'est plutôt au kilo. La lessive, les choses comme ça, c'est pareil, c'est par 5 litres. Enfin, ça va quand même, hein. C'est pas non plus... En gros, c'est des mesures qui sont faites pour pas aller dans l'outrance, quoi. Et puis qu'on puisse, nous, parce que comme on vient avec un camion, on était embêtés aussi parce que les quantités étaient tellement énormes à un moment donné qu'on n'avait plus, on dépassait le poids de charge maximum du camion. Donc on pouvait plus venir, c'était trop compliqué.
11: Pause musicale dans l'émission de Langue et Communication sur Canal B. On écoute Gaia Bonfi et son titre Piazza Centrale.

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0: C'était Piazza Centrale de Gaïa Bonfi sur Canal B. On retrouve tout de suite les stagiaires de langue et communication qui nous parlent de cuisine.
1: Et maintenant, on va parler du rapport à l'eau potable dans les différentes régions du monde.
2: Au Soudan, il n'y a pas beaucoup de compagnies qui vendent de l'eau. Le prix sont cher, 5 dollars pour 10 bidons de 10 litres. Alors que le salaire minimum est de 200 dollars par personne. Le minéral est donc pour les personnes riches. En général, les Soudanais boivent l'eau de gros bonnet. Mais elle n'est pas bonne. Il y a beaucoup de microbes. Certains Soudanais ont des filtres, mais ce sont les personnes qui sont riches. Il y a beaucoup de personnes qui tombent malades avec l'eau. Il y a la malaria, de la maladie, du rang de l'estomac.
3: Dans mon pays, en Somalie, je bois de l'eau de robinet et de l'eau de boulis parce que l'eau minérale est chère. J'habitais à Mogadiscio, la capitale de la Somalie, et l'eau est potable. L'eau minérale coûte 1 dollar pour 10 litres d'eau. Une personne gagne en moyenne 3 à 4 dollars par jour. Ce n'est pas possible.
4: Dans mon pays, en Afghanistan, si les gens boivent l'eau de robinet, il y a un filtre qui coûte entre 50 et 100 euros. Moi, j'avais un filtre dans ma maison. L'eau de robinet est parfois salée. Il y a des régions où les personnes n'ont pas d'eau à cause de la sécheresse.
5: En Biélorussie, j'habitais dans la ville de Minsk, la capitale. C'est une région où l'eau est bien. Mais il y a des villes où l'eau n'est pas bonne. En français, je bois l'eau du robinet parce qu'elle est propre et il n'y a pas de mauvaise odeur.
6: En Iran, il y a une compagnie qui s'appelle Saka et qui livre l'eau minérale à la maison dans des bidons de 10 ou 20 litres. Après, on redonne les bidons à la compagnie et elle les redonne de nouveaux bidons avec de l'eau. Avant, on payait 80 centimes d'euros. Maintenant, l'eau est prise et augmente avec les manifestations en Iran. Cela coûte 2 euros. Il y a des villes d'Iran où l'eau n'est pas potable du tout.
7: En Géorgie, je bois l'eau de robinet car l'eau minérale est trop chère. C'est 4 euros le litre. Le SMIC est à 300 euros. L'eau de robinet est bonne en Géorgie. On la boit dans les villes. Dans le village, on boit l'eau de puits. On ne boit pas de l'eau de robinet car elle n'est pas bonne.
1: Le tri des déchets et la protection de l'environnement ne sont pas partout les mêmes.
2: Au Soudan, il n'y a pas de tri. On jette le plastique dans le poubelle ordinaire. Des personnes récupèrent les bouteilles en plastique dans la poubelle pour les revendre ou pour les réutiliser. Au Soudan, je ne traite pas mes déchets. Je propose au gouvernement soudanais un projet d'usine de recyclage des déchets en partenariat avec une entreprise française. L'objectif est que le déchet produise l'électricité et de l'isolant organique pour l'agriculture. Mais à cause de la guerre, le projet s'est arrêté. Il y a beaucoup de projets qui s'arrêtent au Soudan à cause de la guerre.
8: Au Pérou, le recyclage est obligatoire. On peut soit donner nos poubelles triées au camion ou revendre nos déchets dans la rue. Par exemple, je peux trier et quand le camion de la poubelle passe, je l'explique. Ça, c'est le sac de carton. C'est là et le verre. Une grande entreprise achète les déchets pour les utiliser et produire de l'énergie. À Lima, il y a 13 millions d'habitants. Donc, c'est difficile de gérer les déchets de tous les habitants. En France, le tri des déchets est bien organisé.
5: Dans mon pays, Biélorussie, le

0: Alors que les personnes ont trié les déchets. Les déchets sont recouverts de sable et cela fait une montagne au bout de plusieurs années. Ce n'est pas bon pour l'environnement. Il n'y a pas beaucoup de financement pour le recyclage. En France, le tri est mieux organisé.
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2: En France, je jette les bouteilles en plastique dans un sac jaune. Dans mon pays, on garde les bouteilles en plastique à la maison et on sort dans les rues pour les vendre. En Afghanistan, je faisais mes courses au marché et dans des petits magasins. J'achète un vrac de riz, des légumineuses, des légumes, des fruits et des féculents. L'épicier m'a donné des sacs plastiques gratuits. Quand je rentrais à la maison, je jette le sac en plastique à la poubelle ou quand j'avais trop de plastique. Je brûlais le plastique dans le jardin avec du feu. Je ne traite pas les déchets parce qu'il n'y avait pas de poubelle de tri dans la ville. Toutes les personnes jettent leurs poubelles dans la rue. Il y a beaucoup de sacs plastiques. Le gouvernement ramasse les poubelles. Les talibans ne font pas beaucoup de choses pour l'environnement. Il y a plus de déchets dans les rues depuis que les talibans sont au pouvoir. Ils ont fermé les industries qui fabriquent des poubelles. Il y a beaucoup de maladies liées aux déchets en Afghanistan. En France, les personnes font attention à l'environnement.
3: En Somalie, je fais ma course au marché à la brasserie et au supermarché. J'achète en vrac légumineuses, du sucre, de la farine et de l'huile. J'achète en grosse quantité. Le magasin fournit et des sacs en plastique à la chaque fois. Je garde les sacs plastiques à la maison. Car en Somalie, tous les jours, quelqu'un qui a frappé à la porte. Je me sers des sacs pour lui donner un bout de farine, des sucres, de l'huile et des plats qui, je

0: En Iran, je fais mes courses en verra, car il y a beaucoup de magasins dans la ville. J'achète la farine, les produits laitiers, les légumineuses, les légumes, les fruits, les féculents. Je ramène mes sacs en coton et des sacs en papier pour mettre les aliments. Il y a moins d'emballages alimentaires en Iran qu'en France. Et aussi, il y a différentes poubelles pour la plastique, les déchets alimentaires, le verre. Je trie mes déchets. Il y a aussi une poubelle pour les fruits et les légumes, un sac pour le plastique et papier et un sac pour le pain. Le pain est important dans ma religion. Ma mère fait attention aux déchets pour l'environnement car dans ma religion, c'est un péché de détruire l'environnement. Nous devons être très attentifs à la protection de l'environnement pour assurer la santé de notre planète et des générations futures. Dans les banlieues où les poubelles sont laissées dehors, les eaux usées s'enfiltrent dans les puits et provoquent des maladies.
1: Je fais mes courses au supermarché ou au marché car c'est moins cher. Dans le supermarché, il y a beaucoup de produits importés. J'achète en vrac au marché où il y a et des fruits, des légumes, des épices sans emballage. Dans le supermarché, on peut encore acheter des sacs plastiques pour ranger les courses, alors qu'en France, c'est maintenant interdit. Dans mon pays, ça ne fait pas longtemps qu'on trie les plastiques dans les grandes villes. Dans les petites villes, les personnes ne trient pas les déchets. La municipalité s'occupe de déchets. Il y a des règles de tri, mais ce n'est pas toujours respecté. Il y a beaucoup de plastique. Il y a encore des choses à faire. En France, on fait attention à l'environnement et on

0: encourage le recyclage et la réduction des déchets.
1: On s'est amusé à imaginer ce que l'on ferait si on était présidente et président de la France.
2: Si j'étais présidente, j'interdirais les boissons énergisantes car c'est très mauvais pour la santé.
3: Si j'étais présidente, je donnerais des aides financières aux familles pour acheter des fruits et des légumes bio. Si j'étais présidente, je créerais une association pour donner des courses de cuisine saine gratuites aux habitants.
4: Si j'étais présidente, je contrôlerais le restaurant tous les mois pour vérifier si la nourriture est bonne pour la santé. Si j'étais présidente, je lutterais contre la malbouffe.
5: Si j'étais présidente, je interdirais le soda, les fast-food.
6: Si j'étais présidente, je interdirais le chocolat et les gâteaux.
7: Si j'étais présidente, je mets du poisson une ou deux fois par semaine dans la cantine, car c'est très bon pour le cerveau.
8: Si j'étais présidente, je mettrais du compost partout pour recyclage dans l'agriculture. Si j'étais présidente, j'aiderais financièrement l'agriculture biologique. Je m'aiderais diminuer avec des produits locaux et biologiques dans les écoles.
0: Si j'étais présidente, je rendrais les cantines gratuites et je donnerais des aides pour l'agriculture biologique.
9: Si j'étais présidente, j'interdirais de jeter des déchets par terre.
10: Si j'étais président, j'entendrais les publicités alimentaires mensongères.
1: Nouvelle pause musicale sur Canal B dans l'émission des stagiaires de langue et communication. On écoute Love de Delia Mechlier qui sera suivie de The New Thing Die de Rebou.

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2: Les stagiaires ont imaginé et ont joué des publicités mensongères autour de la malbouffe. On écoute ça tout de suite.
3: Salut, tu manges quoi ?
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5: Père, c'est pas bon.
3: Il y a tout dans ce plat. Le plat, le dessert, la boisson et trois en un. Je peux manger en 3 minutes et après j'ai toute l'énergie pour y travailler jusqu'au soir.
6: Wow, c'est génial.
7: Avec le pâte coca, chocolat industriel, plus de 13, de prendre une pause trop longue. Vous mangez en 3 minutes. Vous êtes rentable et ne perdez pas votre temps pour des choses futiles, comme vous nourrir. Oui.
8: Avec les pâtes ou chocolat ou coca industriel, vous serez énergique, efficace jusqu'à minuit.
9: Tu as encore à chanter des chics. Tu sais que je ne mange pas de chics. C'est grâce. Tu ne me demandais jamais mon avis que tu fais les courses.
10: Oh, mais chérie.
9: Moi aussi, je peux décider.
10: Mais je te promets, ce sont des chips goût fraises et mayonnaise. Elles sont ravissantes et délicieuses comme toi. Goûte-les, tu vas cultiver ta forme et ta gentillesse.
9: Ils sont exquis, mon amour.
11: Les chips goûtent fraises et mayonnaise avec des conservateurs, des colorants, des additifs. Les chips qui rendent aimable et bonne santé.
12: Parfait et adorable. Les chips à la fraise mayonnaise redonnent santé et bonheur aux personnes malades, fatiguées et tristes.
13: Gabriela Dmir tweet.
14: أنت وناكسن
12: وجبة هنية
14: نوشجة
15: بريادنو أبيتيتا
14: شاي خوب
9: كن هدي
10: أف مدكون
16: Buen provecho.
11: Enjoy your meal.
16: Bon appétit.
2: Cette émission est à présent terminée. Vous retrouverez les deux épisodes en podcast sur le site de Canal B sur le blog des ateliers radiophoniques. Bon week-end, à bientôt. Salut.
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Bonjour à vous toutes et à vous tous, c'est Zoé qui vous raconte toujours et encore des histoires. Et depuis la semaine dernière, eh bien, nous sommes plongés dans les contes des mille et une nuits. Et aujourd'hui, eh bien, nous allons vous raconter le prince changé en singe. Figurez-vous qu'en Europe, on continue les contes des mille et une nuits seulement depuis le 18e siècle. Et oui, un ambassadeur de Louis XIV, Antoine Galland, qui nous a rapporté ça, qui a fait une traduction et bien c'est devenu les contes qu'on connaît aujourd'hui et que nous allons continuer de découvrir pendant plusieurs semaines. Dans la ville de Damas vivait un jeune prince prénommé Habib qui aimait passionnément la chasse. Son ardeur à traquer le gibier était telle qu'un jour, poursuivant une biche dans une forêt profonde, il sema son escorte et se retrouva seul. Il n'en continua pas moins d'éperonner son cheval de sorte qu'à la nuit tombée, lorsqu'il voulut rebrousser chemin, force lui fut d'admettre qu'il était égaré. Il allait de droite à gauche dans l'espoir de retrouver sa route quand un bruit étrange le fit tressaillir. À la lueur de la lune, il aperçut une femme qui pleurait à chaudes larmes. S'étant approché, il lui demanda, car il était d'un naturel courtois, « Quelle est la cause de votre chagrin, madame ? Parlez, et je m'efforcerai de vous venir en aide. » À ces mots, la femme se redressa, et bien qu'il ne pût distinguer ses traits dans l'ombre, sa silhouette était si gracieuse qu'il en fut ému. « Gentil seigneur, répondit-elle, je me nomme Zobéide et je suis la fille d'un riche marchand. Je me promenais sur les terres de mon père lorsque mon cheval, effrayé par un tigre, m'a désarçonné et s'est enfui. Privé de monture, je ne sais comment regagner ma maison. » Qu'à cela ne tienne, dit le prince, ce sera une joie pour moi de vous y conduire. Ayant hissé la jeune fille en croupe, il partit dans la direction qu'elle lui indiquait. Bientôt, ils atteignirent une splendide demeure entourée de fontaines et de massifs en fleurs. Me ferez-vous l'honneur d'être mon hôte, dit Zobéide en mettant pied à terre. Il est tard et je serai heureuse de vous prouver ma reconnaissance en vous offrant l'hospitalité. Habib accepta avec empressement et tandis que la jeune fille donnait des ordres à ses esclaves, il s'enfuit dans le jardin jouir de la fraîcheur nocturne. Cependant, s'étant approché d'un rosier qui croissait sous une fenêtre afin d'en respirer le parfum, il surprit cette conversation. « Réjouissez-vous, mon cher père, je vous ai ramené un jeune homme bien tendre pour votre repas. »« Oh, merci, ma fille, j'ai hâte d'y goûter. Le cuisinerons-nous en ragoût ou en sauce ?» Saisi d'effroi, le prince, qui avait reconnu la voix de Zobéide, s'enfuit à toutes jambes. Dans sa hâte, il heurta une femme âgée qui venait en sens inverse. « Oh là !» s'écria celle-ci, en rabattant vivement son voile. « Où courez-vous ainsi, impétueux jeune homme ?» Sa voix était si douce et son regard si bon que le prince se sentit en confiance. « Je crains pour ma vie, répondit-il, car j'ai ouï qu'ici l'on voulait me manger. » À ces mots, une profonde tristesse assombrit le front de la dame. « Hélas !» soupira-t-elle. « Pour mon plus grand malheur, j'ai épousé un ogre et donné le jour à une ogresse. » Au même instant, des cris éclatèrent autour d'eux, où dominait la voix aiguë de Zobéide. « Trouvez ce maudit cavalier et amenez-le-moi sans tarder, ou il vous en coûtera la vie !» Aussitôt, le jardin fut envahi d'esclaves. « C'est moi qu'il cherche, gémit Habib, et je ne puis leur échapper. Regardez, bonne dame, il en vient de tous côtés. » Il se préparait à mourir sous le couteau du boucher, lorsque la vieille femme, levant les yeux au ciel, clama haut et fort « Par les djinns qui peuplent la nuée, que cet homme soit changé en singe !» Ce qui fut fait à l'instant, car voyez-vous, elle était un peu fée. « Va et sauve-toi, dit-elle à Habib, mieux vaut être un singe vivant qu'un prince mort. » Avec les cris discordants propres à sa race, l'animal bondit dans un arbre et s'en fut, sans être inquiété par ses poursuivants. Sautant de branche en branche, il gagna la ville voisine. Or, cette ville était située au bord de la mer, sur le port. Un vaisseau chargé de marchandises s'apprêtait à larguer les amarres. Plus vif que l'éclair, le singe s'y glissa à l'insu des marins qui vaquaient sur le pont.

Il demeura 2 jours caché dans une soute, après quoi, tenaillé par la faim, il se rendit aux cuisines dans l'espoir d'y dérober quelques nourritures. Le cuisinier, l'apercevant, alerta l'équipage qui le prit aussitôt en chasse. Le malheureux Habib ne dut son salut qu'à son cordage auquel il s'agrippa pour monter au sommet du grand mât. De là-haut, il défia ses ennemis bien moins agiles que lui. « Je suis le fils du sultan de Damas, » leur cria-t-il. « Craignez le courroux de mon père si vous ne faites le moindre mal. » Mais comme en lui ôtant figure humaine, l'enchantement l'avait également privé de la parole, il ne récolta que rire et moquerie. Alerté par le bruit, le capitaine survint. Par bonheur, c'était un brave homme. Voyant son équipage persécuter un singe, il le prit sous sa protection. Si bien que durant le reste de la traversée, le prince ensorcelé demeura dans la cabine de son nouveau maître, qu'il s'efforça de divertir en échange de caresses et de friandises. Au bout de plusieurs mois de voyage, le navire mouilla l'ancre aux abords du Nil où régnait un puissant calife. Ce dernier fit aussitôt mander le capitaine. « Mon scribe vient de mourir, » lui expliqua-t-il. « J'en suis fort affligé car il possédait une qualité rare, une belle écriture, grâce à laquelle il rédigeait diligemment ce que je lui dictais. J'ai cherché en vain dans tout mon royaume un homme capable de le remplacer. » « Aurais-tu à ton bord quelqu'un de cette sorte ?»« Oh, j'en doute, votre grandeur, » répondit le capitaine. « Mes hommes d'équipage sont des gens simples et non des érudits. Cependant, pour vous plaire, je consens à ce qu'ils tentent leur chance. Et si l'un d'eux vous donne satisfaction, il est à vous. » Ainsi fut fait. Mais du quartier maître au dernier des mousses, nul ne possédait le talent requis. « Hélas, se désolait le calife, faudra-t-il qu'à jamais la place de scribe demeure vacante ?» C'est alors que le singe perché sur l'épaule de son protecteur réclama par signe qu'on lui donna la plume. Sa demande tout d'abord fit rire le calife. « Voyez cet animal, disait-il, qui se pique de vouloir en remontrer aux humains. » Mais à la longue, dans le seul but de confondre l'impudent et de se divertir de sa maladresse, il finit par accéder à sa requête. Or, Habib, ayant reçu une éducation brillante à la cour de son père, était versé dans les arts et les lettres. La calligraphie n'avait aucun secret pour lui, quelle ne fut pas la surprise des spectateurs lorsque, sous leurs yeux incrédules, il traça de mémoire un verset du Coran, et ce dans une écriture 1000 fois plus parfaite que celle du défunt scribe. « Vendez-moi cette bête admirable, » s'exclama le calife, « et je vous paierai son poids en diamants. » Bien qu'il lui en coûtât de se séparer du singe auquel il s'était attaché, le capitaine accepta et repartit plus riche qu'il n'était venu. Demeuré seul, le calife appela sa fille afin qu'elle vît admirer son acquisition. La princesse accourut sans prendre soin de se voiler. « Ma chère Saskia, je vous fais voir notre nouveau scribe, » lui dit en souriant. « Et m'est avis qu'il vous surprendra fort. » « Je ne puis me présenter devant un homme à visage découvert, » se défendit la princesse. « Sachez, mon enfant, qu'il ne s'agit pas d'un homme, mais d'un singe. » Et d'exhiber le prodige dont il était maintenant l'heureux propriétaire. À peine Habib eut-il aperçu la princesse que tout singe qu'il était, il en tomba follement amoureux. Aussi quelle ne fut pas sa joie lorsque Saskia, joignant les mains, implora son père de le lui confier, l'assurant qu'elle verrait sur lui comme sur son propre enfant. Le roi, qui ne pouvait rien refuser à sa fille, acquiesça, à condition qu'elle s'engageât à ne pas le laisser s'échapper. « Je l'attacherai à ma ceinture par une chaîne d'or, » promit-elle, « et partout où j'irai, il ira. »

0: Zelor, Habib accompagna Saskia dans tous ses déplacements, partageant ses repas, ses amusements, sa toilette et même son sommeil. Elle n'eut bientôt plus d'autres confidents, délaissant pour lui ses habituelles compagnes de jeu. C'était merveille de la voir à toute heure du jour ou de la nuit cajoler le singe captif, rire de ses mimiques, le gaver de mets délicats, lui manifester sa tendresse de mille manières. Dans ces conditions, l'on sans doute, l'amour du prince ne fit que croître et embellir au fil des jours. Leur félicité semblait devoir durer éternellement lorsqu'un matin, un émissaire de l'état voisin se présenta devant le calife. Le sultan de Damas m'envoie vous demander la main de votre fille pour son fils cadet, le prince Mamoulian, et de préciser que l'héritier du trône ayant disparu lors d'une partie de chasse, ce prince serait un jour appelé à régner, ce qui ferait de Saskia la future sultane. Le calife donna son consentement et un luxueux vaisseau fut affrété pour le transport de la princesse. Celle-ci, bien entendu, voulut emmener le singe, faveur que son père lui accorda volontiers. Durant la traversée, Habib, en proie à des sentiments contraires, passait sans cesse de l'abattement à l'euphorie, car si l'idée de retrouver sa famille le comblait, celle de voir son jeune frère épouser Saskia le plongeait en revanche dans un abîme de jalousie. La princesse, mettant ce comportement étrange sur le compte du mal de mer, ne lui entint pas rigueur et redoubla de caresses. De sorte qu'en abordant les rives damasquines, où une foule nombreuse était venue acclamer la fiancée royale, le malheureux singe ne savait s'il devait se réjouir ou pleurer. Il fit bien pire, lorsque Mamoulian voulut embrasser sa promise, il le mordit cruellement. La fureur du prince fut telle qu'il ordonna son exécution immédiate, en dépit des larmes et des supplications de Saskia. L'on fut chercher le bourreau, mais comme ce dernier levait son cimeterre pour trancher la tête de l'animal, la princesse, échappant aux esclaves qui l'accompagnaient, s'interposa. « Si vous le tuez, prince, tuez-moi aussi !» Mamoulian était fier et ombrageux. Qu'on osât lui préférer un singe porta sa rage à son comble. « Qu'il en soit ainsi » ordonna-t-il. Sous les protestations de la foule que cette scène touchante avait emplie de pitié, le bourreau leva de nouveau sa lame. La princesse éplorée, serrant son singe contre son cœur, s'apprêtait à passer de vie à trépas, lorsqu'au prodige, Habib reprit sa forme première, car nul sortilège, dit le livre des sages, ne résiste au pouvoir d'un amour sincère. La surprise du bourreau fut telle que sa lame retomba, impuissante, et sous les acclamations du peuple en délire, les deux amants s'étreignirent follement. Tandis que le cruel Mamoulian se jetait aux genoux de son frère aîné en implorant son pardon, le sultan apparut dans toute sa splendeur. On devine sans peine avec quel transport il accueillit son fils retrouvé. Habib et Saskia furent mariés sur l'heure et les scribes consignèrent leur histoire dans les annales du palais afin qu'elles servent d'exemple aux générations à venir.
1: Raconte-moi une histoire.

Le prince changé en singe, c'était un des nombreux contes des Mille et une nuits, donc on en découvrira un autre la semaine prochaine. Ce sera d'ailleurs un grand plaisir parce que là on s'échappe un peu du monde de l'enfance, hein, parfois avec les contes des Mille et une nuits. Allez, ciao, bye bye, c'était Doé qui vous raconte toujours et encore des histoires. Hein.

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3: Je pense que je vais prendre deux boules vanilles. Bonjour à toutes et tous, c'est Léa et vous êtes sur le 94 FM. C'est l'heure de Deux boules vanilles, l'émission estivale de Canal B, diffusée tout l'été, du lundi au vendredi à 17h et rediffusée le lendemain à 9h. 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Playlist originale, reportage, interview, laissez-vous porter sur les ondes de Canal B. Aujourd'hui, j'ai le plaisir de recevoir Enora Giboire, réalisatrice de documentaires, pour parler de sa pièce sonore Renvoi, réalisée en 2025. Bonjour Enora.
4: Bonjour Léa.
3: Vous avez fait des études de cinéma, d'abord à la Sorbonne, dans le cadre d'une licence, puis vous avez intégré le CréaDoc, un master de l'université de Poitiers, où l'on est formé à la réalisation de documentaires, à la fois sonores et filmiques. Votre première pièce sonore, intitulée Renvoi, a été réalisée dans le cadre de votre première année de master. Elle a été sélectionnée dans des festivals comme à Sous l'Étoile en Aveyron ou Rencontre du Réel en Dordogne. Pour votre documentaire, vous avez suivi Anastasia et Eloa, deux de vos amies, dans leur parcours juridique. Elles avaient porté plainte contre leur ancien entraîneur de hand pour harcèlement sexuel quelques années auparavant. Mais à deux reprises, l'audience qui devait déboucher sur un jugement a été reportée. Et ce délai a eu des effets concrets sur la vie et la santé mentale de vos amies. Pouvez-vous revenir sur les raisons qui vous ont poussé à documenter cette attente ?
4: J'ai été présente lors d'une audience qui a justement été renvoyée et je me sentais complètement impuissante face à ce qu'elle traversait. Et du coup, j'ai trouvé le moyen de, pour être avec elle un peu au quotidien, de prendre mon micro et d'enregistrer ce qu'elle traversait et de pouvoir prendre des temps pour en discuter entre nous et éviter d'être trop seule face à ce qu'elle vivait, parce que c'est quelque chose qui était assez présent, cette solitude, notamment du fait qu'elles ont été un peu lâchées par leur famille avec ces jugements. Enfin, elles n'ont pas du tout été supportées, quoi. Et donc voilà, on s'est fait un peu notre cocon à trois et pendant un an jusqu'au jugement qui a finalement eu lieu, on a essayé de se porter un peu les unes les autres.
3: Et quelles étaient vos intentions initiales par rapport à la réalisation de ce documentaire ?
4: Je pense que j'avais envie de me pencher sur la question judiciaire, de comment sont traitées judiciairement les affaires de violences sexistes et sexuelles, parce que c'était assez flou pour moi. Et donc j'avais envie un peu voilà, de me pencher sur... J'ai beaucoup lu, donc de me pencher sur des faits, sur des statistiques, et bien sûr, au travers du récit de Anastasia et Loa, d'être un peu sur un quotidien, et qu'est-ce que tout ce qui va avec. Et en fait, ce que je me suis rendu compte, moi, les choses que j'apprenais un peu dans les livres, en les suivant aussi, c'est des choses qu'elle n'avait pas. Et donc, en fait, quand tu portes plainte, tu sais pas du tout dans quoi tu t'embarques, tu sais pas un procès, tu sais pas comment, personne t'explique comment ça se passe, quand est-ce que tu vas devoir prendre la parole, où est-ce que tu dois aller dans le tribunal. Et donc c'est vraiment une propulsion dans une machine duquel on n'a pas du tout les codes si on ne les a pas donnés avant. Et donc c'est assez impressionnant et tu peux avoir l'impression d'être encore plus perdu. Et j'avais aussi surtout envie de documenter le fait que bah voilà, il y a des dysfonctionnements qu'aujourd'hui, pour pouvoir elles ont mis 5 ans entre le moment où elles ont porté plainte et le moment où il y a enfin eu le procès, donc c'est-à-dire 5 ans pendant lesquels, en plus avec les renvois, tu dois te remettre dedans chaque année, tu dois re-raconter à tous les interlocuteurs ou interlocutrices que tu rencontres sur ton chemin. Donc voilà, mentalement, psychologiquement, physiquement, ça a des conséquences qui peuvent être vraiment très lourdes et qui fait que des fois aussi, c'est pour ça qu'on ne veut pas se lancer dans ça, qu'on arrête en cours de parcours. Enfin, en fait, ça explique plein de choses et demander aux femmes de porter plainte, faut pas non plus que ce soit une injonction parce que la réalité est que c'est un parcours qui peut être très, très difficile.
3: Et ce côté échauffement, ça me fait penser à un fil que vous tirez dans votre narration, puisque Eloa et Anastasia sont deux joueuses de handball, elles en font depuis des années. Et comment vous avez appréhendé cette passion? Passion qui peut-être a eu un goût amer pendant un certain temps, puisqu'il s'agissait... leur harceleur était leur ancien entraîneur de hand. Donc comment vous avez un petit peu géré cette pratique et tiré un petit peu cette métaphore de l'entraînement?
4: Oui, bah, j'essaie de tirer un peu une métaphore sonore avec les rebonds du ballon qui essayaient un peu d'évoquer les renvois d'audience. Et pour moi, c'était essentiel que en fait, le hand fasse quand même partie du documentaire parce qu'Anastasia n'a cessé d'en faire. Elle a toujours continué à s'entraîner, elle a jamais arrêté, elle a changé d'entraîneur bien sûr, mais elle n'a cessé d'en faire, et donc ça fait partie de sa vie, et donc c'est aussi, voilà, dans le documentaire des fois on discute aussi un peu de ça, de son rapport au coach masculin, qu'est-ce que ça lui fait, si elle est toujours en accord avec ça, etc. Et il y avait quelque chose d'assez beau, c'est-à-dire que après le procès et après le fait que enfin leur ancien entraîneur ait été jugé, Eloa a repris le hand. Et donc il y avait aussi une sorte de, enfin c'était beau de voir que enfin elle se retrouvait aussi dans cette pratique. Elle s'était rencontrée là et là elle se retrouvait à nouveau autour du ballon dans leur équipe. Et du coup, il fallait absolument que ça fasse partie de la narration parce que c'était aussi dans leur quotidien à ce moment-là.
3: Pour poursuivre sur le sujet de la préparation mentale, physique au jugement, on entend aussi dans le documentaire un temps assez précieux que vous partagez avec Anastasia où elle se prépare, elle se maquille. Est-ce que vous pouvez nous parler de ce moment spécifique du tournage ?
4: Je pense que ce tournage, je l'avais en tête assez tôt, mais je sais pas, je crois qu'il me faisait un peu peur parce que je sentais que ça allait être un moment. On était toutes les deux dans une chambre. Enfin voilà, elle se maquillait et en même temps, je lui posais plein de questions sur le procès qui arrivait et comment elle se sentait. Et je pense que j'étais un peu intimidée et j'avais un tout petit enregistreur ce jour-là. Et j'ai l'impression qu'il y a vraiment une bulle qui s'est créé entre nous deux. Mais ce qu'elle partage à ce moment-là, c'est... Pour moi, c'est très fort parce qu'elle parle de plein de choses. Elle parle de l'injonction de paraître une bonne victime. Et qu'est-ce que c'est une bonne victime? Et comment faut s'habiller le jour de son procès? Qu'est-ce qu'il faut mettre pour qu'on nous croie? Et je trouve ça hyper... hyper chouette qu'on ait pu garder ce moment-là. L'audience allait avoir lieu le lendemain, donc c'était vraiment, c'était vraiment juste avant. C'est assez sincère de tout ce qui la traversait et un peu hors du temps quand même. C'était, je pense, l'un des moments les plus forts du tournage, en tout cas pour moi. Je ne sais pas pour elle, mais en tout cas pour moi, c'était très très fort.
3: Vous avez aussi suivi d'une certaine manière le procès en lui-même. Est-ce que vous pouvez nous parler de cette partie du documentaire et des choix au niveau de la narration que vous avez fait pour que l'auditorat puisse avoir la sensation d'avoir un petit peu participé à ce procès ?
4: Eh ben, j'avais fait des demandes pour enregistrer le procès, sauf qu'elles m'ont été... refusé par l'avocate de l'accusé. Du coup, j'ai dû trouver une autre manière de rendre compte de ces moments qui, pour moi, devaient absolument faire partie du documentaire. Et donc, j'ai opté pour moi, les rejouer en voix off. Et donc, sur le moment, j'ai pris en note le plus que je pouvais sur un petit carnet. Et que après, voilà, ça a été un travail de sélection parce que ça a été... On y a été bien 5 heures quand le procès a vraiment eu lieu et donc il fallait vraiment choisir les moments. Et du coup, voilà, ça a débouché sur les phrases que j'en ai gardées, les déroulés, les heures, les personnes qui parlent, ce qui est dit, où est-ce qu'on est assis dans la salle, où est-ce que cette salle est située. Enfin voilà, vraiment essayer de maquettiser ce moment-là. Et j'ai aussi fait le choix pour la plaidoirie de l'avocate de l'accusé, de moi pas la faire en voix off, mais de demander à des manifestantes que j'ai croisées à Paris pour la journée des droits des femmes le 8 mars, de rejouer certains passages de sa plaidoirie qui étaient assez cocasses, et donc pour un peu les tourner en dérision et reprendre le pouvoir dessus. Que ce soit ces femmes que j'ai rencontrées et que je leur ai proposé de les jouer, enfin qu'est-ce qu'il y avait derrière, bien sûr elles étaient au courant, mais du coup voilà, il y a un peu ce moment qui peut faire un peu rire de réinterprétation de cette plaidoirie là.
3: Et d'où vous est venue l'idée de faire le lien avec des manifestations féministes ?
4: Ben en fait j'avais la sensation, enfin c'est pas une sensation, mais moi, j'essayais de lire à côté, et que, bah, en fait, ce que Anastasia et Loa traversaient, c'était, il y a tellement de femmes qui le traversent, et c'est vraiment la justice sur ces questions de VSS. Enfin, c'est un problème sociétal. Enfin, c'est des dysfonctionnements qui sont à l'échelle nationale. Et du coup, j'avais envie d'ancrer ce récit-là particulier dans une époque, dans des réflexions plus globales, plus générales. Et du coup, par le biais de ces manifestantes qui rejouent la plaidoirie de l'avocate, ou par le biais de chants féministes qui ont été chantés aussi lors de manifestations féministes. Enfin, j'avais envie que tout ça soit un peu en arrière-plan et guide un peu, enfin voilà, soit le hors-champ de ce récit-là, et qu'il se greffe dans un pays, quoi, enfin, à un moment donné, à un instant T.
3: Je vous propose une pause musicale avec le morceau Sœur d'Oranger du groupe orléanais Griffe.
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0: On vient d'écouter le titre « Sœur d'Oranger » de Griff. On poursuit dès à présent notre entretien avec Enora Giboire, réalisatrice du documentaire sonore « Renvoi ». Et pourquoi avez-vous choisi plutôt le médium sonore pour traiter ce sujet plutôt que le médium filmique? Qu'est-ce que le son apporte en plus de l'image, j'ai envie de dire?
1: Qu'est-ce que le son apporte plus que l'image? J'ai l'impression que ça m'a permis d'avoir une certaine intimité, d'être avec les voix et de pas avoir l'image. J'ai peut-être l'impression que justement Anastasia et Loa, il n'y avait pas de violence qui était redoublée envers elles. Je ne sais pas si, par exemple, la séquence où Anastasia se prépare, se demande comment elle va se maquiller, comment est-ce qu'elle va s'habiller. Je pense que s'il y avait eu l'image, j'ai l'impression qu'il y aurait une violence qui serait redoublée. Et que là, d'être avec leur voix, d'être dans leur tête, j'ai l'impression qu'il y a quelque chose qui de plus enveloppant. Et même pour pouvoir pénétrer l'enceinte du tribunal, j'avais l'impression que le médium sonore, c'était aussi plus simple que d'avoir une caméra, etc. Donc c'est à la fois pour des enjeux de récit et de réception et des enjeux aussi un peu plus pratico-pratiques d'un petit enregistreur face à une grosse caméra.
0: Qu'est-ce que la réalisation de ce documentaire vous a amené à comprendre personnellement ou... Est-ce que ça vous a permis d'évoluer dans une certaine mesure ?
1: Je pense que ça a continué de me mettre très en colère face à cette réalité-là en France et à plein d'endroits dans le monde, de paroles qui sont pas entendues, qui sont pas encore crues par tout le monde, d'un système judiciaire complètement à la ramasse et dont on a encore les preuves aujourd'hui. Mais ça m'a aussi permis de passer beaucoup de temps avec mes amis, d'apprendre beaucoup d'elles, de moi aussi, me mettre dans une place d'écoute. Et donc c'était hyper riche. Et je pense aussi que c'était la première fois que je faisais un documentaire sonore, donc bien sûr ça m'a aussi appris plein de choses techniques, d'écriture, de choix de réalisation... D'enjeux un petit peu artistiques qui sont les socles de la prochaine pratique sonore.
0: Et sans divulgâcher la fin du documentaire sonore, j'aimerais quand même vous entendre sur le fait que, du coup, intrinsèquement, le documentaire étant l'enregistrement du réel et que vous suiviez en fait un processus judiciaire, vous n'aviez aucune idée de l'issue qu'aurait le procès, si même le procès aurait bien lieu. Comment est-ce que vous avez appréhendé dans l'écriture de votre pièce sonore en amont la fin?
1: En fait, j'avançais en même temps qu'elle. J'ai pas écrit ce moment-là de l'histoire, je l'ai pas écrit en amont, je me suis pas rêvé une fin, parce que qu'il soit jugé ou que il y a encore un renvoi, pour moi les deux étaient complètement possibles et en fait auraient raconté quelque chose dans tous les cas sur l'état de la justice et de leur parcours à elles. Donc j'ai pas écrit la fin en amont, j'étais vraiment il y a des séquences avant que je pensais que j'avais écrit un petit peu dans ma tête et que j'avais très envie qu'elles existent et qu'on puisse les réaliser ensemble, mais cette partie-là, elle n'était pas fantasmée pour moi, parce que dans tous les cas, en fait, ça, l'une ou l'autre des issues, ça aurait dit quelque chose. Et donc, je partais un peu de ça. Et de toute façon, j'y pouvais rien. Elles y pouvaient rien. On était impuissantes face à ce qui pouvait leur tomber sur la tête. Donc, on vivait un peu au jour le jour et on voyait bien ce qui allait arriver.
0: Et quels ont été les retours d'Anastasia et d'Eloa sur le documentaire final?
1: Anastasia a été très touchée. Elle m'a dit quelque chose qui m'avait beaucoup émue, que si on n'avait pas fait ce documentaire ensemble, elles auraient peut-être arrêté la procédure judiciaire. C'était quelque chose qui était assez présent dans leur tête lors de nos premiers enregistrements. Et du coup, je suis trop heureuse que toutes les trois, avec ce micro, on a pu un petit peu se... se porter pour survivre à ces derniers mois et qu'au final, elle soit contente de pouvoir être allée au bout après 5 ans dans les pattes. Ça, j'en étais vraiment trop heureuse. Donc, elles ont bien aimé et voilà, on cherche un peu à ce qu'ils soient entendus auprès d'entraîneurs et d'entraîneuses sportifs pour que voilà, à tous les endroits où il y a des rapports de pouvoir et des différences d'âge comme ça, que ça ne se reproduise plus jamais.
0: Merci beaucoup, Enora.
1: Merci, Léa.
0: On écoute dès à présent Renvoi, une pièce sonore d'Enora Giboire.
2: Pour moi, ici, il y a la préfecture. Et ici, il y a un peu des chemins, genre ici, il y a une route. Pourtant, j'y passe souvent, mais pour moi, ici, il y a une route. Et pour moi, le tribunal, il est là.

0: des flammes. Fais des flammes.
1: Je pense que vous donnez pas la convocation au griffier. Vous donnez ça. Voilà. Vous savez ce qui vous attend. Le choix qui
0: soit on passe maintenant. Soit fuyez très vite.
2: 24/01/2025 à 20h.
3: Il est un peu en M, un peu méchant. M pour méchant. Ici, il y a des escaliers comme ça. Il n'y en a peut-être pas autant, mais ils sont durs à monter.
4: Faites la cour, madame.
3: Et nous, on arrive comme ça, main dans la main.
1: Toute tremblante.
3: Voilà, il y a Eloi et il y a moi. Et c'est très haut. Moi, ce qui m'avait marqué, c'est qu'en fait, quand tu rentres, donc il y a le hall, il y a plein de portes partout. Il y a des gens qui vont un peu de partout. Et en fait, le plafond est très haut. Je sais même pas s'il y a un plafond, en fait.
0: Nous, la première fois qu'on est arrivé, il y a une sorte de poste d'accueil, mais il n'y avait personne. Où est-ce qu'on devait aller, en fait? Où était la chambre 11? Parce qu'on savait pas. Et on a vu des gens rentrer et on a suivi le mouvement.
5: 14 mai 2024. Je rentre avec vous. La salle s'installe. Les robes s'enfilent, les bancs se remplissent et nous, on s'y faufile. Vous allez vous signaler au greffier. Attester votre présence, une nouvelle fois. Puis on s'assoit. Entouré de sa femme et de son avocate, il vient silencieusement se glisser au dernier rang. Derrière vous, comme il l'a toujours fait. Anastasia, je prends ta main, que je serre fort. La sonnerie retentit. Le juge et ses assesseurs rentrent. Je les fixe, impressionnés. Et je ne vois même pas que le greffier m'ordonne de me lever. Vous, vous l'êtes, debout. C'est votre deuxième audience. Chacune rejoue. Et de là, on attend. Les heures qui défilent, les affaires de violences sexuelles qui s'empilent et les urgences qui n'arrêtent pas. Mais à 19h, vous êtes fixé. Le juge annonce le renvoi de votre dossier, faute de temps. 6 mois. Encore 6 mois d'attente. Et même s'il regrette cette décision, il ose cette phrase. Vous avez de la chance. Les délais normaux sont d'un an. Vous n'êtes pas les seuls. Une avocate s'énerve, sa cliente pleure. Ça se voit que c'est son premier envoi. Vous réagissez pas pareil au second. Alors on se lève, et c'est le tilt.
6: Non. Mais t'inquiète, je passe avec toi. C'est bon ?

0: le fait de sortir du tribunal et tu sais pas vraiment comment réagir en fait.
1: Ça dure depuis 2020, le dépôt de plainte. Ça fait 5 ans. C'est épuisant de garder tout le temps ça dans un coin de sa tête. On en est un peu à un stade, je pense, où s'il y a encore un renvoi, c'est un peu triste à dire, mais je vais lâcher l'affaire. Renvoi !
2: Un documentaire sonore de Enora Giboire.
1: Une première fois quand je l'ai signalé au club.
0: Je regarde. Parce qu'en fait, il y a plein de papiers et je sais pas trop ce que c'est.
1: Une deuxième fois quand j'ai été convoquée au commissariat.
0: Moi, j'ai un avis à victime. Toi, t'as avis à...
3: Partie civile.
1: Une troisième fois au commissariat parce que l'affaire a changé de policier.
3: J'ai peut-être pas toutes les pages après.
0: Mais j'ai pas moi partie civile.
3: Bon bah voilà, on se complète.
1: Une fois à la psychologue.
3: Si tu fais pas la demande, si tu précises pas que tu te constitues partie civile, tu n'auras aucun dédommagement, même si la personne en face est condamnée.
1: Une nouvelle fois à l'avocate.
0: Et la convocation.
3: Tu reports.
0: Ouais.
3: Si on regarde... Il y a mon nom nulle part.
1: Et après, moi, l'avocate m'a redemandé de faire un petit récapitulatif si j'étais OK.
0: Aucune autre convocation ne vous sera délivrée. Fait à Créteil, le greffier et sa signature.
3: Ils nous ont pas donné pour le report de cette année. On reprend la même que l'année dernière.
0: Ah oui, ils se sont dit...
3: Voilà, on fait du...
0: Elle s'avoue.
3: Pas de gaspillage de papier.
1: Et après, encore une fois, à plusieurs personnes à l'extérieur... Quand il y a tout ça qui est arrivé au club, on nous a posé des questions.
4: Bonsoir.
1: Quand t'expliques aux proches que t'es convoqué au tribunal à telle date, bah forcément ils te posent la question de pourquoi, mais qu'est-ce qui se passe, c'est toi t'es en qualité de quoi, victime, et donc oui, au moins une vingtaine de fois.
0: Donc je vais voir ma mère pour lui dire « Oui, tu te souviens de mon coach quand j'étais en moins de 13 ?» Et ma mère, en fait, elle dit « Tu vas pas gâcher la vie d'un homme juste pour une main au cul. »
1: Moi, pour mes proches, quand j'en parle, je filtre les anecdotes, entre guillemets, les souvenirs que je peux avoir. Je sais qu'il y en a certains que je raconte et d'autres où... Non, ça, je vais pas le dire, par exemple, à mon père.
0: Le jour où il y avait la première audience...
1: La première audience, je leur en avais parlé, je les avais tenus au courant.
0: J'ai dit, bah oui, mais du coup, j'y vais, là, ma mère, elle a fait bon, bah... Avec un sourire un peu en mode moqueur, bah, bon courage.
1: Et pour être très sincère, je m'attendais à ce qu'ils me demandent comment ça s'est passé ou quoi, et ça a pas été le cas.
0: Quand je suis rentrée de cette journée, rien du tout. On m'a même pas posé une question.
1: Il n'imaginait pas qu'un coach, un entraîneur puisse tenir des propos comme ça parce que aussi, il nous voyait comme des enfants.
0: C'est même pas pour eux, je sais pas, c'est peut-être qu'ils sont dans un déni ou quoi. Parce qu'ils en ont juste rien à foutre, c'est possible aussi.
1: De par son œil de père, c'était impensable. Donc oui, ça a été occulté.
0: Ils m'en ont jamais reparlé. Pour eux, ça n'existe pas, genre ça n'existe pas. Ça n'a jamais existé.
1: Viens !
0: Eloi et moi, on est deux. On était le meilleur soutien pour l'une et pour l'autre, en fait.
5: Avant l'entraînement, en fait, on arrivait tout le temps en retard et en fait, on marchait. Et les 10 derniers mètres, on se disait, ok, là, on court. Comme ça, on a l'air essoufflé. Et genre plein de trucs comme ça, tu vois, où vraiment, c'est là où on a vraiment créé du lien et on est devenus très, très amis.
6: Enfin, est-ce que ça te dérange, toi, d'être coachée par un homme ?
5: Je pense que comme j'ai été très habituée à être coachée par un homme, maintenant, non. Je pense que ça me dérange pas dans la mesure où il n'impose pas sa virilité à moi. J'ai toujours dit ce que je pensais et ça me dérange pas, surtout bon, si je me dis si c'est un homme, si c'est pour le remettre en place et qu'ils se disent vas-y, je vais pas la piétiner, j'ai aucune pitié quoi.
7: Tu sais, je t'avais parlé de l'affaire dans mon club là, actuellement. Mmh. C'est pas hier, Lucie elle me dit, mais tu sais, en gros, elle est en contact avec celle qui travaille à la ligue, okay, et qui en gros s'occupe de l'intégrité, signalement et tout. Et en gros, la dame, elle regarde et en fait elle ne trouve pas, tu sais, quand tu tapes le nom du club et tout, normalement t'as tout l'historique de tout signalement ou tout ce qu'il y a eu. Elle ne trouve rien. C'est comme s'ils n'ont jamais fait de signalement.
6: Et sur cette liste, du coup, vous voyez le vôtre ?
5: Ah non, nous, il n'y a jamais eu de signalement. Nous, il n'y a jamais eu de signalement fait au-dessus.
6: Ah ouais, ils l'ont juste viré.
5: Ouais, ils ont juste viré. Rien du tout.
6: Au samedi, c'était trop bien la manif.
5: C'est vrai ?
6: Ouais. Quand je suis arrivée, du coup, j'étais avec tous mes micros. Et là où il y a des gens à qui ça fait un peu peur, il y en a aussi, ils se disent « Oh, c'est la radio, il faut absolument que je passe. » Dont un homme.
5: D'accord.
6: Qui est arrivé. Et genre, en gros, il comprenait pas ce qui se passait dans la rue. Il savait pas, mais... Qu'est-ce que c'est que cette foule ? Qu'est-ce qui se passe ?
5: C'est une manifestation, monsieur.
6: Et du coup, au début, je me dis, ok, je vais faire un petit peu de pédagogie. Je commence à expliquer les pourquoi du comment, les violences sexuelles, tout ça. Et à un moment, je prononce le mot patriarcat.
5: Oh là là, mais ça va pas.
6: Et il me dit, c'est quoi ? Nous, il y a des trucs qui clignotent chez des gens où ça clignote pas du tout. Quoi. C'est très loin de

je m'enferme encore dans des schémas. En tout cas, on m'a dit que... Et c'est vrai, mais que ma colère était retenue, mais c'était ça qui faisait la force de ce que j'écrivais et de ce que je racontais. Mais moi, je l'ai compris comme... fais attention, va pas plus fort, parce que si tu vas plus fort, tu seras plus audible. Et en fait, ça pose tellement des questions sur ce qui est accepté. Et en fait, pourquoi si j'allais plus fort, je serais plus audible? Et ça me saoule en fait que encore, c'est à eux de décider de comment doit être notre colère et comment elle doit s'exprimer, parce que c'est la nôtre. Et ce sera jamais que la nôtre. Et que la manière dont ça sort, c'est tellement pas la manière dont on le ressent, quoi.

0: pas comment je vais m'habiller. J'ai la flemme de même penser à ça en fait. Ça me saoule. Sinon, je me suis dit demain, je m'habille en. J'ai un. Comment on appelle ça? Un col roulé, manche courte rouge.
1: Et rouge, ça ferait quoi?
0: Bah, rouge, le truc, tu vois, ça, en vrai, ça fait un peu. Enfin. C'est un peu une couleur chaude. Après, c'est une couleur qui me va très bien au teint, mais. Mais ça fait un peu. Je pense, dans l'imaginaire, un peu. Un peu chaudasse, j'en sais rien. Sinon, je mets un col roulé noir. Ça fait un peu austère, je trouve. En fait, je veux quand même paraître belle, tu vois. Mais je sais pas, genre, faut penser à ce que les gens pourraient penser. En fait, mon pantalon, je sais pas, est-ce que c'est, tu trouves ça bizarre de mettre un jean? Ça fait pas trop décontracté. Chaussures, je pense que je vais mettre mes bottes. Je vais pas prendre, mettre des grands talons parce que si je mets des grands talons et qu'on va passer 6 heures là-bas pour qu'on nous dise rentrez chez votre mère. Mais ouais. Oui, il y a des petits talons. Mais après, ça veut dire quand je vais marcher dans la salle, ça va faire. C'est comme quand on se prépare pour un entretien d'embauche. Faut genre donner un peu la version de soi qui correspond aux attentes, quoi. Ouais, donc c'est ce que je vais faire. Sur mes lèvres, je pense que je vais faire quelque chose d'assez léger. Je vais pas faire un rouge à lèvres rouge. Il faut que j'ai un regard quand même, comment dire, captivant, qu'on me regarde dans les yeux, tu vois. Mais faut pas que j'en fasse trop, parce que sinon on va trop s'attarder sur mon maquillage et pas sur ce que je raconte. Je crois que l'année dernière, après l'année dernière c'était en mai. Du coup, je me maquille pas pareil en hiver qu'en été. Mais... Enfin, qu'en printemps. Mais faire un truc quand même assez. Un truc qui est naturel. Quand même qui montre un peu de maturité, tu vois ce que je veux dire. J'aimerais trop venir avec un mascara bleu. Ce serait fini. Je vais pas le faire. J'ai l'impression quand je mets du mascara bleu et que je me fais un eyeliner bleu, j'ai l'impression d'être la reine du monde. T'es stressée?
1: Ouais.
0: C'est vrai?
1: Pas toi?
0: Bon, je sais pas. En vrai, si tout à l'heure j'ai commencé à y penser, je me dis, ah ouais, c'est stressant et tout. En fait, c'est surtout de se dire. Bon. Si on vient renvoi, je sais, tu vois, ce que ça fait. Mais si on fait, on le fait, enfin, tu vois, genre, enfin pour de vrai. Bon, ça serait bien, mais d'un autre côté, là, c'est vraiment. Tu sais pas. Et. C'est ça qui est très...

0: façon. C'est-à-dire, je sais pas, qu'on va être scruté et tout. Je crois que je ressens un peu une culpabilité parce que dans le sens où je m'en fous un peu, tu vois. Et du coup, ça fait un peu en mode. Je sais pas, un peu ingratitude ou quoi. Je sais pas trop quel mot dire, mais. Genre de pas ressentir les émotions qu'on devrait ressentir, tu vois, genre de. Oh, et tout, le procès. En fait, demain, pour moi, c'est juste une journée, vas-y. C'est comme quand je suis allée à ma journée d'appel. C'est un truc que tu dois faire, mais t'as pas envie, tu vois. C'est un peu le même truc, genre.
1: Et pourquoi tu culpabilises de te sentir comme ça?
0: Bah, je sais pas, je me dis. Enfin, déjà, je pense qu'il y a ce truc que, ouais, vas-y, c'est pas un peu. C'est pas le comportement d'une victime un peu parfaite, tu vois. Mais bon, ça, en vrai. Je sais pas, je crois que je suis tellement dans. tellement dans une phase où je me dis j'ai rien à prouver à personne. Genre, pourquoi je t'en fous quoi que ce soit. Mais bon.
1: Et
0: Après,
1: demain, tu vas devoir prouver quelque chose à quelqu'un, quoi.
0: bah, un peu, hein. Je vais voir son avocate. Peut-être, c'est sûr, elle a posé des questions.
1: T'as peur d'elle?
0: Non, j'ai pas peur d'elle, mais. J'appréhende un peu ces questions parce que je crois que je suis un peu en colère en ce moment. C'est aussi peut-être une manière pour moi de comment dire, de combattre le stress. Genre en étant en colère contre la situation, comme ça je stresse pas. Ça me permet de pas être passive et juste d'envoyer chier ce qui se passe, quoi. Mais demain, je pense que je vais faire un eyeliner. Brutal.
2: Attendez, je crois que c'est n'importe quoi.
3: Non, faut aller par là.
0: Bah moi je crois, hein, je me souviens que
2: vous
0: êtes passé par
2: là.
3: Oui, il y a un panneau palais de justice en haut là.
2: Voilà. Ah bah super.
0: Ah bah il est là juste devant.
3: Ah oui. Ah c'est mon avocate. Oh bonjour.
4: Bonjour.
3: Bonjour.
4: C'était vous qui m'aviez appelé.
3: Oui, mais genre je sais pas, enfin je reste en dehors.
4: Ah ouais, ok ça marche, ouais. Parce que vous avez pas eu le temps hier.
3: Non, son avocate a refusé.
4: Ok, ça marche. Ok, bah à tout à l'heure.
3: À tout à l'heure.
4: Tout à l'heure.
0: Mais t'arrives dans combien de temps? Ok, mais t'inquiète, en vrai ça va pas commencer à l'heure quoi, c'est juste parce que là on est dehors. C'est juste ça. Ok. Dac, à toute. Bon. On fait la queue?
3: Ouais, on va rentrer, je pense.
0: Ok. Tu nous dis?
3: Ouais, ça marche.
4: À toute.
3: À toute.
5: Janvier 2025. 13h37. On est au dernier rang. Éloi, Anastasia, sa copine Lucie et moi. Il est 4 ans devant. La salle est petite, bientôt remplie, mais de lui, elles se sont du plus possible écartées. Le tribunal s'ouvre et les renvois commencent. Des numéros de dossier sont lancés et on stresse à mesure que les bancs se vident. 4 sont prononcées. Elles n'en font pas partie.
6: Que cette fois-ci, ça allait se passer, comment vous l'avez pris?
0: Bah c'était joyeux.
3: On était contentes. Soulagées,
0: ouais.
3: Mais c'était pas encore fini, parce que si des dossiers prenaient du temps, on passait peut-être pas tout de suite, ouais. Ou c'était surtout ça, donc on était vraiment encore en attente. Et quand on a vu que c'était que des femmes, donc la juge, la procureure, etc., on s'est dit que on allait certainement ne pas avoir de questions pièges ou ce genre de choses que moi je redoutais un peu.
5: 15h24. C'est à elle. Dossier numéro 10. Elle se lève, lui aussi. Les faits sont requalifiés en harcèlement sexuel sur mineurs de moins de 15 ans et par personne ayant autorité. Puis, la juge lit l'expertise psychologique de Anastasia et Eloa. Celle-ci souligne leurs 8 jours d'incapacité de travail et estime, pour elle, le retentissement psychologique de ces violences à 2,5 sur 7. Toute tendance mythomaniaque leur est écartée.
6: Qu'est-ce que ça vous a fait d'entendre la juge raconter les faits comme ça ?
3: Je pense qu'avec le temps, on a pris l'habitude de nous le raconter. Et de l'entendre de quelqu'un d'extérieur, ça a été... Pour moi, ça a été étrange.
7: On ne se sent peut-être pas forcément, enfin, entre guillemets, concerné. Enfin, tu vois, c'est comme si c'est choquant à entendre. Et après, tu te dis, ah mais oui, en fait, ça parle de nous, là.
8: Moi, je crois que le chiffre qui m'avait le plus troublé, enfin, je l'ai écrit, mais c'est le 2,5 sur 7.
7: Mais je me dis, je sais même pas à quoi ça correspond.
3: Oui, moi non plus.
7: Genre, qu'est-ce que ça, enfin, ça veut dire quoi ? Comment t'évalues ça ?
3: Quel est le barème ? Comment est-ce qu'elle en est arrivée à 2,5 ?
7: Et surtout, ouais, 2,5, genre, il y a un 0,5 qui s'est perdu là, genre vraiment. Et puis en vrai, qu'est-ce que, enfin, ça veut dire quoi, genre, 2,5, est-ce que c'est beaucoup ? Genre, moi, on l'avait pas dit, ça.
3: Non, moi non plus.
5: 15h38. Il nie. Témoin ou pas. J'ai envie de toi, pas dit. Rejoins-moi dans le vestiaire, pas dit. Tu me hantes comme un fantôme, comme un fantasme, pas dit. Le harcèlement, c'est quoi ? L'interroge la juge. Le silence est long et ses mots semblent jetés comme au hasard. Pour vous, elle mente ?
6: Vous saviez qu'il allait réagir comme ça ?
3: On le savait. Qu'il allait nier parce que quand il a été auditionné, il a nié. Dans les échanges qu'il a pu avoir avec son avocate, il a nié. Donc on s'y attendait. On avait souvenir de quelqu'un qui s'exprimait bien. Et en fait, on s'est dit non, il est juste... Il se mélangeait les pinceaux, il bafouillait, il n'arrivait pas à articuler, il n'avait aucun propos qui était cohérent, il ne savait pas étayer son propos, s'expliquer. Et en fait, on s'est rendu compte que il était juste nul.
7: Il a essayé d'être plus intelligent que les juges. Il a essayé de se mettre en position un peu au-dessus. Enfin,
3: oui,
7: au-dessus.
3: Les prendre de haut.
7: Mais ouais. Il n'a pas réussi. Et en fait, c'est ça où je pense qu'il a rendu encore plus ridicule, c'est qu'en fait, c'est facile d'avoir de l'autorité sur des enfants de 13 ans, mais en fait, quand t'es dans une salle avec des juges qui sont là pour te juger, là, tout de suite, il peut moins faire le show.
6: Comment tu t'es sentie ce moment de monter à la barre ?
3: Très nerveuse, très stressée. Je pense que tout le stress que j'accumulais de cette préparation, etc., ça devenait concret au moment où on m'invite à parler. Et je le sentais physiquement, ma jambe tremblait, j'avais la voix qui tremblait. J'étais pas à l'aise sur le moment. Et dans leur formulation de questions et comment elles ont tourné leurs questions pour s'adresser à moi, elles m'ont mise un peu à l'aise. Et ça a été un peu mieux après, mais ça m'a semblé interminable. Ce moment où j'étais debout à parler, dans ma tête, il a duré une éternité.
7: Ton cerveau, il est en ébullition. Genre, j'avais un truc où, en fait, t'as envie de dire plein de choses, et en même temps, t'es paniqué de dire plein de choses, et en fait, tu comprends même pas en vrai les phrases que tu dis.
3: C'était la seule fois qu'on nous donnait la parole, et que c'était un peu la dernière fois qu'on prendrait la parole aussi là-dessus. Mmh. Donc on s'est dit, c'est maintenant ou jamais.
5: 16h33. La procureure prononce ses réquisitions, et au bout de 20 minutes pendant lesquelles on se tient tout attentive, elle demande à la juge de le déclarer coupable. Elle finit par cette phrase. Que ce soit il y a 30 ans ou aujourd'hui, les faits ne sont pas acceptés. La différence, c'est qu'aujourd'hui les victimes osent parler et dénoncer.
3: Tout le moment où elle a pris la parole, qui était tellement long et où elle revenait sur tous les points, que ce soit tout ce qu'on avait dit pendant nos auditions ou ce qu'on avait dit là à la barre, elle était très détaillée sur tout ce qu'elle disait et elle l'enchaînait. Et on s'est senti un peu soulagés.
7: Ah ouais, de ouf.
3: Quand elle a demandé à le déclarer coupable, on s'est dit, c'est déjà une première victoire.
9: Madame Zaza, il faut savoir quoi faire. Il faut savoir quoi faire.
10: J'enregistre.
9: Hein ?
10: J'enregistre le son.
9: Ah, tu veux quoi faire, madame ? C'est pour la grève ?
10: Ouais, c'est pour la grève féministe.
9: Hein ?
10: Pour la grève féministe.
9: C'est quoi féministe ? C'est quoi ça ? C'est pour les femmes violées ?
10: Madame, madame,
9: non, non.
11: Oui, pour lutter contre le patriarcat.
9: Comment?
11: Contre le patriarcat.
9: C'est quoi ça?
3: Elle encadre son plaidoyer par homme de 67 ans, français, casier judiciaire vierge, avec ses enfants, ses petits-enfants. Donc elle commence par ça et elle finit par il a son âge, il a sa vie, il a ses enfants.
7: Mais
3: vraiment, elle encadre tous ces faits par oh, c'est un vieux monsieur, oui. C'est pas trop grave.
7: Oui, en mode c'est un petit monsieur mignon, gentil. Oui, c'est la victime et il se voit accusé par des jeunes qui veulent ses sous.
12: Quoi, oh, mais n'importe quoi. C'était une autre époque.
13: Mon client est un homme de 67 ans, français, au casier judiciaire vierge.
14: Il est père de 5 enfants et aussi grand-père. Les faits sont anciens, la loi a changé et la société aussi.
15: Il y a inévitablement un fossé de génération.
14: Avec le mouvement MeToo, ces jeunes femmes ont traduit ce qu'avait pu dire monsieur. Alors c'est vraisemblablement un progrès, mais il s'ajoute à cela les réseaux sociaux et le bourrage de crâne. On arrive à la situation dans laquelle nous sommes aujourd'hui.
15: J'en viens à me demander moi-même si je peux appeler mon petit-fils mon chéri.
14: C'était une autre époque, une autre éducation, et il faut prendre ça en considération.
16: Il a son âge, il a sa vie, il a ses enfants.
7: Même si c'était n'importe quoi ce qu'il racontait, je me suis dit, à tout moment, genre, ça les convainc.
3: Moi, j'étais très énervée parce qu'elle disait absolument n'importe quoi, et je savais que derrière, on pourrait pas prendre la parole.

0: 24 janvier, 19h41. Est-ce que le tribunal va brûler dans 20 minutes?
1: Allô, ça va?
2: Ouais,
1: on est sorti. On a eu le délibéré. Il a pris 12 mois de prison avec sursis. Donc c'est pendant 5 ans. Interdiction d'être en contact avec des mineurs. Et on a 1500 chacune. Voilà, donc il a 10 jours pour faire appel. Et après les 10 jours, on sera tranquille et les avocats ils vont prendre contact pour procéder au paiement et tout.
2: Bon, bah, c'est bien, allez fêter ça.
1: Champagne, champagne.
2: Il faut attendre 10 jours, ça vaut déjà le coup d'aller.
1: Oui, c'est clair.
0: C'est ça la musique de la victoire?
3: Bah ouais. Hein.
0: It's raining men! Yeah!
3: Ça tombe bien, tu as dit.
0: Alléluia, oui.
3: C'est un signe, les gars. J'espère qu'il a pleuré. Mais à un moment, il a enlevé ses lunettes.
0: Allez, chiale!
3: Et crève, connard!
0: Mais c'est bien qu'il y ait un truc interdiction sur le mineur, parce que là, actuellement, la seule chose qui l'empêchait de juste reprendre une licence, c'était lui-même.
3: Oui.
0: Enfin, pour entraîner des jeunes.
3: Là, c'est voilà. Acté au moins.
0: Là, c'est interdit. Et là, il fait une faute, il va rentrer en prison. Et son stage, là, qu'il doit payer de sa poche.
4: J'aimerais bien le voir.
3: En plus, il n'y en a pas dans le Val-de-Marne, donc il faut qu'il aille loin.
4: Chef.
3: Il faut qu'il fasse des recherches tout.
0: Plus! 127 euros!
4: Oui, ah ça oui. J'ai pas compris ce que c'était.
3: C'est les frais administratifs liés à l'affaire quoi. Okay.
0: Parce que t'es coupable, du coup tu payes.
3: Oui. Pour le tribunal, ouais.
0: Parce que t'as pas porté dommage à la France, quoi.
4: Au citoyen français?
3: Bah, parce que t'as pris le temps pour les gens qui étaient là. Voilà.
4: Mais le moins 20%, ça me suit.
0: Ah oui!
4: C'est d'abord une réduction de moins 20%.
5: C'est valable. Mais en parallèle, j'avais quand même ce truc de. Pas une culpabilité, mais j'étais en mode. Comme là, je me dis ça va. C'était peut-être pas si grave, genre.
3: Comme les amendes.
6: Parce que maintenant, c'est ancré en nous, c'est ce qu'on a vécu.
5: Ouais.
6: Mais je pense que si demain, t'as n'importe qui te raconte une histoire semblable, tu lui dis, mais il faut faire quelque chose.
3: On n'est pas des affabulatrices.
6: À l'époque où je l'ai signalé, j'ai ma première petite sœur qui avait 13 ans. Donc pile dans l'âge. Et aujourd'hui, j'ai ma deuxième petite sœur qui a 12 ans. Et vraiment, je me suis transposée au moment où j'ai signalé en ma première petite sœur. Et aujourd'hui, je me vois aussi en ma deuxième petite sœur et je me dis, c'est pour elle, c'est pour toutes les autres jeunes filles qui osent pas en parler peut-être à l'instant et c'est pas médiatisé, c'est pas, on n'en parle pas plus que ça non plus autour de nous, à des jeunes filles.
1: Merci beaucoup.
6: Mais ça joue. Ça compte.
1: Merci beaucoup. Dormez bien.
4: Toi aussi.
1: Reposez-vous bien.
4: Toi aussi. Rêve de nous.
1: Bah oui. De toi, à la barre droite.
5: Si quelqu'un s'engage dans des procédures judiciaires, il faut être patiente et il faut s'accrocher quoi.
7: Un documentaire sonore réalisé en 2025 dans le cadre du Master 1, écriture et réalisation documentaire du CréaDoc. Et avec le soutien du Polymage Magélis et de l'Université de Poitiers. Au mixage, Aïna Bouaziz et Nora Giboire. Un merci infini à Anastasia et Loa et à toutes celles qui se battent.
8: De Boulevanie, c'est fini pour aujourd'hui. J'espère que l'émission vous a plu. Merci encore, Renora, de nous avoir présenté votre travail. La semaine prochaine, on recevra Sarah, qui a réalisé le documentaire sonore « Mon peuple, les femmes ». Bonne journée à vous sur le 94 FM.
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canalb.fr ou alors vous êtes en complet décalage et c'est le vendredi à 21h sur Plume FM dans le Morbihan et à Redon aussi. Toujours est-il qu'on va passer une heure ensemble avec du son alternatif. Alors je sais plus ce que j'ai prévu là. Comme d'habitude, je suis pas hyper organisé. Mais on va commencer avec un groupe. Alors c'est pas souvent, hein, groupe belarusse de Minsk qui fait dans le grunge. Je sais pas s'ils existent toujours, mais en tout cas c'était bien cool. Ça c'est un petit oldies quoi. De Sous les Fagots, ça s'appelle Please. On va écouter Mess et Shame de leur album Eyes of Anxiety de 2020, qui est leur dernier album. Et vous allez voir, ouais, c'est grunge quoi.

veux dire. Voilà, des petits gadgets de Minneapolis, du rock un peu slacker, simple et efficace. Ils ont sorti un nouvel album en mars 2026 d'ailleurs, à checker, pas encore fait. On écoute donc les titres Midtown Matt et My Peccadilloes de True Green.

Vous êtes toujours à l'écoute de Canal B et de l'émission Sabotage Temporaire. À l'instant, c'était True Green, un petit rock slacker. Et on va aller du côté... Eh bien, on était à Minneapolis. Là, on va aller du côté de Dover. Mais Dover dans le New Hampshire, aux États-Unis d'Amérique, pour écouter Winded Whale, qui est un titre de l'album Laverne, troisième album studio du groupe Rick Rude, qui était sorti en 2024. Je termine là dans cette émission le petit grand nettoyage de printemps que j'avais commencé à faire dans mes dossiers numériques d'ordinateur. Donc Rick Rude, Winded Whale.

C'était donc Optic Sync à l'instant avec le titre Lucky Number de l'album du même nom qui était sorti en octobre 2025. Je suis pas, alors d'habitude je suis pas forcément fan de ce qu'elles font, c'est souvent bof je trouve, mais là il y a un truc qui a capté mon attention. Je sais pas si c'est la basse, la mélodie du chant, les deux, toujours est-il que c'est ressorti, donc je me suis dit que j'allais vous la passer tout simplement parce que je suis comme ça, moi je suis quelqu'un de simple, et on va poursuivre avec des choses simples, et on va poursuivre avec Homeboy Sandman, rappeur de Brooklyn que je suis depuis un petit bout maintenant, toujours aussi cool avec ce titre qui fait penser un peu à l'ambiance de The Live de du réalisateur John Carpenter. Ça traite d'hypnose massive, et ça parle du fait qu'on nous demande de faire comme si tout allait bien. C'est Homeboy Sandman, Look Alive, de l'album These Titles Are Getting Pretty Silly, aka Cancel 4.

0: C'était à l'instant Stéphanie Stoffhauser avec le titre Mania Mania du même album. Ça nous vient, une fois n'est pas coutume, de Zurich en Suisse. C'est cold et ça groove bien. À mon avis, l'inspiration c'est Ice Bar, un peu de Gros Zone, Stéphane Escher, tout ça. D'ailleurs, en l'absence de preuves et de données contraires, je pense qu'on peut dire que tous les hommes suisses s'appellent automatiquement Stéphane à la naissance et toutes les femmes Stéphanie. Si vous avez une autre information que celle-ci, je veux bien faire un démenti la semaine prochaine, mais sinon on part de ce principe-là si vous le voulez bien. Et on va continuer l'émission en s'énervant un petit peu, plus peut-être, ça dépend si vous étiez énervé à l'écoute de Stéphanie Stoffhauser, mais en tout cas avec Why Bother peut-être un peu plus.
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Vous êtes toujours à l'écoute de Sabotage Temporaire sur Canal B. À l'instant, c'était Why Bother avec deux titres, Listen et I Got Your Number, deux petits tubes de leur EP You're Part of the Experiment. EP accompagné sur Bandcamp de ce petit texte. Est-ce que vous vous êtes déjà demandé quel est l'effort à long terme de la fausse bouffe ultra transformée qu'on mange dans des boîtes en carton? Pourquoi les jeunes et les vieux deviennent de plus en plus malades et faibles, autant physiquement que mentalement chaque année? Et si tout le monde nous avait menti, le gouvernement, les leaders religieux, la science, l'industrie, sur la biologie et l'histoire de l'humanité? Et si vous étiez si endoctriné que vous vous sentiez mieux de vivre dans ce mensonge que dans la réalité? Avant même d'y penser, vous commencez à vous dire « Pourquoi s'embêter ? Why bother ?» C'est peut-être parce que vous faites partie de l'expérimentation. Voilà, j'ai essayé de le faire avec une voix d'IA, parce que je trouvais que ça faisait bien avec ce texte-là. Mais ça résume à peu près ce que ça dit dans ces deux titres de Why Bother. Et on va continuer cette émission avec un autre groupe qui commence par W et qui est un des meilleurs groupes de Rennes au moins, qui a pondu une petite galette il n'y a pas si longtemps que ça.

On vient d'écouter Waitomo Cave, Artificial Sky et The Destruction of Myself Under Hypnosis of Erudite Gurus, The Wimp, un des meilleurs groupes de Rennes qui a sorti un nouvel album en avril dernier nommé Constance Macabre, presque 10 ans après le dernier A Cretinoid Condition, que je pensais le dernier d'ailleurs. Ça ne veut pas dire pour autant qu'il va y avoir des concerts. Je crois qu'ils mettent juste longtemps à enregistrer et à perfectionner des morceaux. Là, par exemple, The Destruction of Myself Under Hypnosis of Erudite Gurus. C'est hyper long comme titre. En tout cas, c'est une chanson qui doit avoir au moins 15 ans. Donc, on verra bien si c'était un album juste pour enregistrer les dernières compos ou s'il y aura une suite. Je l'espère secrètement, mais sans grand espoir. On va poursuivre avec un autre groupe en W, mais c'est juste parce que c'est dans l'ordre, c'est pas comme si j'avais prévu. Il s'agit de Whitney's Playland. Whitney's Playland, c'est comment dire, ils ont sorti 3 titres dans un 3 titres qui s'appelle Long Rehearsal, sorti l'an dernier pour ce quadruplo de San Francisco en Californie. Rien à voir par ailleurs avec la petite Californie à Rennes. Le groupe s'est formé en 2021. Ce sont des vétérans de la scène musicale du coin. Dans leur ancien groupe, j'ai lu un peu, il y a 2-3 groupes qui citent. Je connais Magic Fix, si ça vous dit un truc. Il y a un des gars de ce truc-là. Donc on va écouter 2 titres de ce 3 titres de Witness Playland. C'est Only Daughter et Talk juste après.

C'était Whitney's Playland et ça va être la fin de cette émission de sabotage temporaire. Et pour terminer cette émission, eh bien, comme c'est la canicule, c'est le moment d'écouter Février pour se refroidir un peu. Trio rennais composé de Don Lurie, que l'on croise du côté de Kérosène le jeudi sur Canal B, d'Émilie Pelletier et de toi, Matt Coton. Je me permets de te tutoyer puisque tu es la seule personne qui écoute cette émission de sabotage temporaire. J'espère que tu vas bien. On continue donc avec Février, là c'est un nouvel album, Rose Valent, on continue dans un rock sombre et tendu. Et c'est mixé chez Thomas Poli et masterisé Peter Diemel au Black Box. Et voilà, c'est sorti sur trois labels, dont le rennais Kervinio Records, donc pas mal de choses qui se font à la maison. On va écouter le morceau For Sarah pour terminer cette belle émission de sabotage temporaire. Et je vous dis à la semaine prochaine. Bisous, bisous.

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0: La sieste que Canal B vous a proposée aujourd'hui a été réalisée par Aquilon. Vous y avez entendu à l'instant Elliott Smith, précédé de Taylor Dupree, Fortet, Franz Schubert, Alpha, Schneider TM, Cinematic Orchestra, Migala, Boards of Canada, My Jazzy Child, Björk, Nico Mahaly. Elle avait commencé il y a une heure avec Richard Skelton. Retrouvez cette playlist et cette sieste sur soundcloud.com/Aquilon et également sur canalb.fr.
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